0: Séverin qui donne des concerts. Il va donner les bandes bourgeois, il y a de la flûte à bec. Moi, j'avais 15-16 ans, donc je connaissais pas trop. Ma sœur était plus férue que moi dans cette musique classique, à l'époque, puisque avant, il n'y avait pas de distinguo musique classique, musique baroque.
1: Tout à fait.
0: Et c'est comme ça que j'ai rencontré Paul Koenens.
1: Bah, vous devez beaucoup à votre sœur, alors.
0: Je dois beaucoup à ma grande sœur, qui a d'ailleurs depuis formé ses trois filles au violon, dont l'une qui est au LSO en ce moment, qui est devenue titulaire au London Symphony Orchestra. On va arrêter de faire les abréviations, j'aime pas trop. Et les deux autres, l'une qui est chez Jean-Claude Magloire, et l'autre qui est chez Marc Minkowski. Donc vous voyez, la musique baroque a fait des petits.
1: Tout à fait. Et donc, par l'intermédiaire donc, de votre sœur, vous êtes venu à la flûte à bec, puis à la musique baroque, et elle vous a fait rencontrer en quelque sorte Paul Koenens.
0: Tout à fait. Donc j'ai fait partie du chœur Paul Koenens au tout début. On était une vingtaine de jeunes. Et d'ailleurs, Monsieur Koenens, toujours féru de qualité, je me souviens, on était une vingtaine indisciplinés dans le temple de Pantemont à Paris à travailler deux pages de la fin du concerto pour orgue où il y a un tout petit chœur. On avait travaillé ça un an et ça avait été présenté l'année d'après.
1: Alors, est-ce que c'est parce que vous avez rencontré Paul Koenens que vous êtes venu à Brest ?
0: Voilà, tout à fait. Alors, Koenens m'a fait débuter ma carrière d'une manière superbe parce que finalement, j'ai joué la quinzaine de grands concertos pour flûte à bec, les bandes bourgeois, les concertos de Vivaldi, un ou deux de Handel, deux ou trois concertos de Telemann. Donc j'étais à l'époque envié, parce qu'en tant que flûtiste, grâce à M. Koenens, c'était l'époque où je faisais une cinquantaine de concerts par an. Je vais vous dire qu'à l'époque, les flûtistes à bec qui faisaient 50 concerts, il n'y en avait pas beaucoup. Il y avait Michel Sanvoisin, Jean-Claude Veillant et moi-même. Nous étions trois à nous partager le gâteau.
1: Et donc, ça fait combien de temps que vous êtes à Brest ?
0: Je suis arrivé en novembre 1978, et vous savez, c'est un grand coup de chance, parce que bien que M. Koenens me fasse faire beaucoup de concerts, il ne pouvait pas me faire jouer tous les jours avec l'orchestre, il y avait d'autres personnes à faire jouer en soliste, et je n'arrivais plus à... je ne m'en sortais pas au niveau financier, parce que j'avais déjà deux enfants. Et puis la mort dans l'âme, un jour j'ai dit à ma mère, je suis passé voir ma mère, je lui ai dit écoute, je crois que je vais continuer un peu la musique, mais je vais m'inscrire, je vais tenter le concours d'inspecteur des impôts, inspecteur de la poste. Je vais faire mes papiers, la mort dans l'âme, je reviens, et là ma mère me dit, Monsieur Koenens vient d'appeler, tu es nommé à Brest, tu pars demain. C'était formidable.
1: Et donc les impôts et la poste ont perdu un grand musicien.
0: Voilà, mais bon, à l'époque, je n'aime pas ces grandes administrations françaises, mais je me sens, disons, surtout plus à ma place.
1: Alors, donc vous êtes arrivé à Brest, et alors on m'a raconté une anecdote, vous allez me dire si elle est vraie si c'est de la légende. Pour pouvoir enseigner, alors que je crois que maintenant, il y a beaucoup on passe beaucoup sur ces choses, mais à l'époque, il fallait être titulaire du certificat d'aptitude. Et il n'existait pas de certificat d'aptitude pour l'enseignement de la flûte à bec.
0: Tout à fait.
1: Et pour pouvoir s'y présenter, comme vous n'aviez pas de diplôme officiel de flûte à bec, pour s'y présenter, il fallait des attestations de personnalité du monde musical.
0: Ouais.
1: Et on m'a dit que vous aviez demandé à vos élèves qui, eux, avaient des diplômes du conservatoire de Brest, de vous faire des attestations. C'est vrai ou c'est une légende ?
0: Ah oui, ça me rappelle quelque chose. Alors ça, c'était plus tard, ça devait être une dizaine d'années après.
1: Ouais.
0: Et oui, effectivement, il y a eu un moment où on demandait les attestations sur l'honneur remplaçaient le diplôme. Et il me semble bien, oui, effectivement, j'ai demandé à un ou deux élèves qui étaient déjà quasiment professionnels, d'attester pour moi. Mais c'est le comique des situations.
1: Ah, l'administration est une belle chose.
0: Ouais.
1: Et donc, vous avez enseigné la flûte. Vous l'enseignez toujours ? Vous êtes toujours professeur ?
0: Toujours.
1: Toujours.
0: Toujours.
1: Et donc, vous avez eu, je ne vais pas donner le chiffre exact, mais vous savez à peu près combien d'élèves sont passés dans votre classe ?
0: Je pense que j'avais fait une moyenne il n'y a pas longtemps. Ça doit tourner autour de 350 élèves en 35 ans. Parce que ça fait 35 ans que je suis là. Et sur cela, j'ai fait aussi un compte. J'ai quand même formé une dizaine de professionnels, ce qui est quand même, je suis assez fier de ça, dont une de mes anciennes élèves qui vient d'être nommée au conservatoire, au CNR, attention, de Bordeaux, donc que j'ai connu. J'en ai d'autres qui tournent dans la région. J'en ai qui sont devenus intermittents, mais professionnels. Et puis, disons que sur les 300, il y en a... J'ai formé quoi ? Une bonne centaine de bons amateurs, comme dans le bon sens du terme. Et puis, le reste a vogué. Mais bon, voilà. C'était, et en plus, l'enseignement a tellement changé, on était très sévère avant, bien plus que maintenant.
1: Oui, oui, c'est vrai que...
0: J'ai des remords maintenant sur certains élèves que j'ai bousculés certainement il y a une trentaine d'années, alors que maintenant ce serait des dieux du conservatoire. Mais bon.
1: La vie est ainsi faite.
0: Voilà.
1: Et puis oui. Parallèlement à l'enseignement de la flûte à bec, il y a eu la création du Collegium Orpheus. Alors,
0: voilà. Alors ça, c'est très intéressant, parce que je vais vous faire rire un peu, mais vous savez que Marc Minkowski a rencontré ma sœur, puisque une de ses filles joue dans son ensemble, et lui a dit « Oh, je me rappelle de vous et de votre frère à Saint-Séverin avec Monsieur Quen, c'est ça qui m'a donné envie de faire de la musique baroque. » Donc voilà, hein, c'est ça, c'est pour l'anecdote. Alors, pourquoi je suis passé aux instruments anciens ? De la flûte aux instruments modernes. Parce que quand j'arrivais avec ma flûte sur scène, bon, j'avais des moqueries gentilles, mais bon, ça j'ai l'habitude. « Ah, voilà le pipeau, voilà le flûtio. » Bon. Mais par contre, quand on discutait plus loin, je n'aimais pas la mentalité des musiciens dits classiques, enfin dits modernes, parce qu'ils étaient tout le temps là. Oui, mais c'est faux, ça joue faux les instruments anciens. Bon, c'est sûr que c'était aussi les années 70. C'était l'époque où Magloire donnait les bandes bourgeois que je vais écouter au jardin des Tuileries. On peut pas dire que les corps étaient au top. Bon, c'est sûr que la lutherie n'était pas non plus au niveau. Mais ce qui m'a dérangé, c'est dans l'optique, je me suis dit quand même. Admettons qu'ils aient raison. Et je me suis promené à Versailles, et puis j'ai regardé les jardins. J'ai dit, les jardins, ils sont parfaits. Je suis rentré dans le jardin, dans le château. J'ai dit, l'architecture est parfaite, les tableaux sont parfaits. Donc j'ai dit, le roi se levait dans une chambre, vous savez, qui donnait sur une perspective parfaite. Mmh. On devait lui donner un repas, certainement concocté par Vatel. Je pense que ça devait être assez parfait en gastronomie. Après, il devait écouter peut-être au détour d'un salon du Molière. Il voyait les tableaux de Poussin, il voyait l'architecture des jardins de Lenôtre, etc. Et puis tout d'un coup, je me dis, mais à l'époque, on lui aurait dit, sire, venez écouter de la musique, et les mecs auraient joué faux. Je dis, il y a quelque chose qui colle pas, là. C'est pas possible. Le parfait appelle le parfait. Donc, c'est pour ça que je me suis dit, non, il y a quelque chose à faire, et c'est là que j'ai commencé à lire les livres de Nicolas Arnoncourt. Qui avait la même pensée. Et d'ailleurs, comme moi, j'ai toujours aimé Arnoncourt, il a toujours été honnête, il a toujours dit, je préfère une version bien intéressante sur instruments modernes que de mauvais baroqueux qui prennent des instruments pour dire qu'ils font du baroque et qui nous présentent quelque chose de faux. Il a dit, il faut savoir passer de l'un à l'autre au moment où on peut le faire. Bon, voilà, je pense que j'ai essayé de passer au moment où je pouvais le faire.
1: Alors, vous l'avez créé en quelle année
0: le Collegium, au début, s'appelait Consort Orpheus en 75, et on est vraiment passé Collegium sur instrument d'époque. À l'époque, il y avait Jean-Christophe Spinozzi comme violon solo, et beaucoup de gens, d'ailleurs, on se revoit d'ailleurs, et ça, on l'a formé en 91, l'année de l'anniversaire de Mozart, du bicentenaire Mozart, si je ne dis pas de bêtises, 1991.
1: Et donc, les musiciens étaient des musiciens brestois ou de la région, issus du conservatoire de Brest et des établissements de la région.
0: Ah, non, pas au début.
1: Ah bon.
0: D'ailleurs, j'ai une anecdote.
1: Oui, allez-y.
0: J'ai une anecdote. J'avais trouvé un sponsor, c'était le directeur de la météo à l'aéroport de Kipava, qui m'avait pris sous son aile et qui m'avait dit, écoute petit, faut foncer, Jean-Christophe Spinozzi a raison, parce qu'on souvent mangeait ensemble. Il a dit, il faut que tu marques un grand coup pour le bicentenaire de la mort de Mozart. Vas-y, fais tout sur instrument ancien. Mais à l'époque, il n'y avait pas en France des bons. J'ai fait venir 4 violons d'Angleterre. Les 2 bassons venaient de Suisse. Les 2 hautbois venaient d'Allemagne. Il y en a qui venaient d'Italie, d'autres d'Espagne. Les sacs-boutiers de Toulouse étaient quand même à Toulouse, ils n'étaient pas à Brest. Résultat des courses, 15 millions de 15 millions de déficit. Ah, c'était un beau concert. C'était un concert. Et on a mis quand même 12 ans à le rembourser avec l'association. Et les banques ont été assez sympas parce qu'ils avaient bien fracturé. Non, tout ça pour dire qu'au début, il n'y avait rien. Mais ça, petit à petit, ça a fait son chemin. Et si on peut finir sur cette catégorie cette approche instrumentale. Et ben maintenant, il y a quand même, on peut compter sur 5-6 violons brestois qui jouent très très bien, des oboïstes, clarinettistes, le basson, orgue, clavecin, la viole de gambe a été créée, etc. Donc maintenant,
1: il y a un potentiel
0: qui s'est fait petit à petit.
1: Oui.
0: Qui s'est fait petit à petit.
1: Ben, c'est bien de penser que un des responsables de l'aéroport vous est pris sous son aile. Je veux dire, il est tout à fait.
0: Ah oui, j'ai pas fait. C'est excellent.

0: Jean-Marc Labbé, le témoin d'un doute, ce n'est pas le Collégium Orpheus qu'on vient d'entendre.
1: Ah non, pas du tout. Alors, c'est Vincent Dumestre. J'aime bien faire la publicité pour les gens que j'aime. Et j'ai choisi cet extrait, ce premier extrait. C'est un concert que j'ai entendu au Quartz. Et ce qu'on vient d'entendre, c'est un disque. Et je peux garantir aux personnes qui écoutent que la qualité était exactement la même. Et ce qui m'a plu dans ce concert, c'est que il y avait une modestie. Je suis arrivé, le Quartz était plein, il y avait 8 chaises, j'ai vu 8 personnes entrer, saluer ensemble, s'asseoir, et pendant 1h30 ils ont joué. Il n'y a pas eu de cirque, pas de frime, c'était que de la musique pure. Et là on vient d'entendre une version que les Bretons connaissent bien, J'entends le loup, le renard et la belette, sur instrument ancien, avec des dieux de la musique ancienne, des dieux instrumentaux, Pierre Hamon la flûte à bec entre autres, etc. Vincent Dumestre, je ne sais plus quel instrument il est, mais vraiment, c'était un tel moment d'émotion que j'ai pleuré pour la première fois en concert, tellement j'ai été ému d'entendre quelque chose de parfait, de présenter simplement. Voilà, je crois qu'on était dans le vrai.
0: C'est vrai que c'est tout à fait remarquable. On va revenir, si vous voulez bien, au Collégium Orpheus. Alors, vous avez dit que votre premier concert, eh bien, vous avez mis 12 ans à rembourser les frais engagés. Vous arrivez à trouver le financement dans le contexte de crise que l'on a actuellement. Est-ce que vous arrivez à trouver le financement facilement?
1: C'est-à-dire, en toute honnêteté, j'estime que je suis quand même bien aidé par la Bretagne. Le conseil régional nous fait toujours confiance, le conseil général aussi, la ville aussi, même si ça a baissé. Et alors c'est très drôle parce que j'ai été puni, et l'année dernière je me suis fait taper sur les doigts par le Quartz, qui était aussi une source de revenus, parce que le Quartz nous permettait de, comme il y avait toujours quasiment une salle pleine, ça nous permettait de faire des productions assez importantes. Et puis l'année dernière, on a bien mis les choses au point avec Monsieur Banvilliers, le nouveau directeur, qui m'a dit il faudrait qu'on arrête cette espèce de concert de fin d'année. J'étais d'accord d'ailleurs, ce qui est vrai. Il a dit maintenant vous allez nous faire des programmes comme tout le monde, on vous prend ou on vous prend pas. Il a dit il y a pas de raison. Donc j'ai un futur projet avec lui dont je vous parlerai un peu plus tard. Et en même temps, la mairie m'a dit, on vous a baissé votre subvention pour vous bouger un petit peu vos fesses, parce que il faut reconnaître aussi que il s'agit pas toujours de critiquer les autres, faut faire son autocritique. Sur le coup, ça m'a un peu choqué, mais ils m'ont dit, Monsieur Labille, on vous voit que finalement, effectivement, que pendant la tournée d'été et au Quartz, il y a des choses à faire, et ce serait bien de faire un peu d'aller un peu dans la ville, d'animer les hôpitaux, d'autant plus que votre groupe a un bon niveau, etc. Et finalement, je crois que la sagesse, quand moi j'ai viens d'avoir 61 ans, on a une certaine sagesse. Il y a 20 ans, je me serais rebellé, j'aurais envoyé promener tout mon monde. Puis là, j'ai réfléchi, je me dis, allez, fais ton autocritique, c'est vrai, t'es un peu feignant, des fois. C'est pas parce que t'as du talent que t'as pas des défauts. Du coup, cette année, on a fait plusieurs choses. L'association a bougé, on a trouvé des concerts comme ceux dont on va parler. On est en liaison avec la librairie Dialogue qui maintenant pérenne un peu un concert un peu festif de fin d'année. On a été dans les hôpitaux et hier, c'est drôle, vous m'aviez demandé votre interview. Coup de fil, on vient de me proposer quelque chose au Quartz, ce carrefour des communes qui fait un grand festival le 2 et le 3 octobre. Et qui m'a demandé si j'étais d'accord pour y participer. Donc je me dis finalement merci la mairie, parce que c'est vrai que quand on bouge, on est un peu comme à la limite je dirais qu'on amasse de la mousse pour inverser le sujet.
0: Ah bah vous me remontez le moral, parce que vous dites que quand on prend de l'âge, on devient plus sage. Donc pour moi, tout espoir n'est pas perdu.
1: Je me souvenais. Conservatoire de Tours, vous étiez un ancien directeur et un directeur à l'époque où on était à une sommité musicale pour être directeur, ce qu'on peut pas dire dans tous les conservatoires maintenant de ce problème. On pourra en reparler une autre fois.
0: On en reparlera peut-être.
1: Oui, tout à fait.
0: Mais vous savez que quand j'étais justement directeur à Tours, c'est moi qui ai créé le département de musique ancienne au sein du conservatoire, qui était plus axé sur la musique renaissance. Bien, on va revenir. Donc, vous avez, on a commencé à évoquer un petit peu donc les actions du Collégium Orpheus. Alors, Vous avez évoqué le concert à la Cavale Blanche, vous avez évoqué le partenariat avec Dialogue. Mmh. Vous pouvez revenir un petit peu sur ces deux concerts qui sont récents ?
1: Mais oui, c'est-à-dire que la librairie Dialogue, M. Karmarek, on a toujours eu un bon rapport, et il y a 2-3 ans, il avait voulu qu'on resserre, et il voulait faire un cadeau de fin d'année un petit peu à sa clientèle, à ses lecteurs. Et on a commencé à monter ces programmes, deux concerts le samedi et le dimanche.

0: Isabelle Gourmelin, qui s'occupe un petit peu de tout ce qui est, je dirais pas festif de l'hôpital, ce serait un petit peu dur, mais tout ce qui est un petit peu culturel, un petit peu événementiel. Et on a décidé de faire une animation d'une heure dans le grand hall de la Cavale Blanche. Ça se prête très bien, très, très jolie acoustique. Les gens très, très sereins. Et ce qui m'a frappé, c'est que les gens étaient... C'était calme, enfin, je veux dire... D'ailleurs, j'ai beaucoup de choses à dire à ce sujet. Quand on présente de la musique classique, hein, classique, baroque, bon, ça calme les gens. Le beau appelle le beau. Et je me souviens, j'avais fait des animations dans les gares parisiennes. Je vous assure qu'on était un groupe, on présentait à l'époque les concertos de chambre de Vivaldi à 7-8. À Hall de Gare, que ce soit Montparnasse, que ce soit la gare de Lyon, le bruit avait baissé de moitié parce que les gens venaient écouter quelque chose qu'ils connaissaient pas et qu'ils trouvaient qu'il les calmait. Au lieu de mettre cette musique toujours... J'ai rien contre hein, la musique moderne, mais si je vais en boîte de nuit, très bien, c'est très sympa. Je vais dans un club boire un soir, bon, très bien. Mais qu'on nous mette maintenant dans tous les magasins, partout où vous allez, dans les administrations, une espèce de musique imbuvable qui fait que les gens haussent le ton... On fait pas grand-chose pour le bruit. Vous savez, quand je serai à la retraite, peut-être que je monterai une association anti-bruit et anti... parce que ça m'agace un peu, là.
1: Elle existe. J'ai un de mes amis qui a monté cette idée d'association à Lisieux, bon. Dans le Calvados.
0: Eh ben alors, voilà, faudra me donner les adresses.
1: Et vous comptez renouveler ce type d'expérience ?
0: Ah oui, beaucoup. Alors, on voulait aller plus loin, on voulait aller présenter cette animation à la prison de l'Ermitage. Mais le problème, c'est très long, parce qu'il faut avoir tous les passeports. C'est-à-dire que c'est un truc qui doit se préparer de longue haleine, et il faut connaître ses musiciens, parce que des fois, il y a un musicien qui peut pas, et là, on peut pas. Il faut les passeports de tout le monde, il faut le casier judiciaire de tout le monde, on rentre pas comme ça dans une prison. Et ça me paraît très difficile. Voilà, il faudrait vraiment le monter qu'avec des Brestois profs, quoi, qui soient là et qu'on puisse aller faire... parce qu'avec des musiciens intermittents qui viennent un peu partout, c'est... On pourrait compliqué. Vite aller à la catastrophe. Mais oui, on va pérenniser. Alors, il y a l'hôpital à la Cavale Blanche, on aimerait bien faire aussi les maisons de retraite. Ça aussi, c'est un truc à mettre en place, parce que... voilà, mais ça se fait petit à petit, quoi.
1: Oui, c'est vrai que quand on va avec des musiciens dans une prison, il faut éviter qu'ils y restent, quoi. C'est
0: oui,
1: un voilà, ouais, les ramener ouais. avec soi.
0: Oui,
1: c'est... Et, à part ces projets à la Cavale ou avec Dialogue, oui. Qu'est-ce que vous avez comme prochain concert d'annoncer ?
0: Alors là, nous redonnons ce week-end à la Carantec et à Paimpol le programme que nous avions donné à Brest et Quimper au mois d'octobre, c'est-à-dire avec un concerto très beau d'ailleurs pour violon, orgue et hautbois et orchestre de Vivaldi, le credo pour chœur et orchestre qui est très peu donné, la cantate 131 de Bach qui est très très belle, d'ailleurs vous la connaissez parce que vous m'avez dit tout de suite
1: du fond de l'abîme je crie vers toi Seigneur.
0: Voilà.
1: C'est oui, effectivement c'est pas quelque chose qu'on donne à Noël ça.
0: Voilà,
1: c'est
0: ce qu'on donne.
1: Vous savez, on est persuadé que c'est la première cantate que Bach ait écrite.
0: Ah oui.
1: Ouais. Et c'est la plus ancienne cantate de Bach connue. Il a écrit ça au début de son poste après sa nomination à Mulhausen. À Mulhausen. Oui, oui, oui. Et c'était après l'incendie de la ville. Et donc c'est une cantate de pénitence. Hein. Et on pense qu'il l'a écrite à cette occasion. Mais de toute façon, c'est peut-être pas la première qu'il ait écrite, mais c'est la plus ancienne que l'on connaisse.
0: Que l'on connaisse.
1: Elle est superbe.
0: Ouais, elle est très très belle, donc en plus on aura la chance d'avoir Christian Moreau, oboïste éminent dans le monde baroque, qui habite Quimper, qui
1: ah
0: habite
1: bon
0: Lorient,
1: ah bon
0: et qui va venir, qui vient jouer à cette occasion. Et puis il y a bien sûr le Stabat Mater et le Nisi Dominus de Vivaldi, avec Sacha Atala, que les gens ont apprécié déjà depuis juin dernier, et puis octobre, etc. Ça c'est les projets immédiats.
1: Et à plus long terme.
0: À plus long terme, alors c'est surtout au mois de mai, nous donnons un programme très beau pour les chœurs, puisque c'est l'œuvre peut-être la plus difficile pour les chœurs, c'est le Dixit Dominus de Handel. Et j'ai joint à ce programme le Stabat Mater de Pergolèse et le concerto pour alto, parce que je voulais commencer par quelque chose. On peut pas rester tout le temps dans la même définition aussi de sentiments. Si vous donnez un programme que uniquement triste, ou uniquement festive d'ailleurs, c'est pareil. Non, c'est bien un concerto pour alto, c'est une ouverture, ça chauffe l'orchestre, c'est un concert.

0: Moderato avec un instrument que j'entends peu. Ensuite, Stabat Mater, là on rentre dans les choses profondes, Entr'acte et Dixit. Et on donnera ça le 13 juin à Brest, à l'église Saint-Michel. C'est ça, hein, le 14 à Quimper,
1: à la cathédrale.
0: Et le 16, nous allons à Paris pour renouer aussi avec beaucoup de gens que j'ai perdu de vue. Et il est temps que... Alors, la dernière fois qu'on a fait un concert à Paris, c'était en 2004, donc on y va tous les 10 ans.
1: Voilà. Le concerto pour alto, c'est de Telemann.
0: Telemann. Jean-Charles Telemann.

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0: Jean-Marc Labille, vous avez choisi de nous faire écouter une chanson de Jean Ferrat. Pourquoi Jean Ferrat et pourquoi cette chanson ?
1: Alors, Jean Ferrat habitait à Entraigues et ma mère était ardéchoise. Et j'ai souvent vu Jean Ferrat jouer au boule à Entraigues pendant des années. Et ce que j'aime dans cette musique, il y a un résumé où il parle des genêts de Bretagne aux bruyères d'Ardèche. Et donc, comme j'étais nommé à Brest, ça m'a toujours touché. Mais je n'ai pas mis cette chanson uniquement pour ça. Je crois que le danger quand on est artiste, dit classique, c'est qu'on a les chevilles qui enflent très vite. Et j'aime bien revenir à des choses simples. Genre, cette chanson, elle est simple. Qu'est-ce qu'elle dit ? On parle des travailleurs, mais j'estime, et il y a une personne qui m'a appris ça, c'était Paul Coens, c'est l'artisanat. Qu'il faut arrêter que les artistes se prennent toujours pour des génies, qu'ils fassent leur travail d'une manière artisanale, simple et belle, un peu comme Vincent Dumestre. D'un autre côté, comme Coens, des gens comme ça, j'admire, parce que je crois qu'on arrive aux choses très simples, et c'est comme ça. Et je pense que Bach était un artisan aussi. Il faisait son travail, calmement, il n'avait pas besoin de tous les apparats. Et cette chanson me fait penser à tout ça. Restons simples.
0: Restons simples. Bach faisait effectivement son travail calmement, je ne le sais pas, parce que vous savez, oui. Il s'est quand même battu en duel, il était
1: oui,
0: en prison.
1: Il
0: avait aussi son caractère. Il avait une très forte personnalité.
1: Mais au niveau musical, oui. Au niveau... C'était pas quelqu'un qui recherchait les honneurs et tout qu'on voit d'ailleurs la lettre qu'il a écrite au margrave de Brandebourg.
0: Exactement. Hein,
1: j'ai écrit quasiment des petits morceaux.
0: On va revenir à vous, oui. Jean-Marc Labille, et puis à l'ensemble Collegium Orpheus. Alors, vous avez évoqué tout à l'heure un concert que vous allez donner au Quartz. Est-ce que vous pouvez nous en dire plus ?
1: Non, parce que j'ai rendez-vous avec la présidente du Carrefour des communes demain.
0: Ah, bah c'est bien ma
1: donc
0: chance.
1: Non, c'est pas grave. Comme ça, vous serez obligé de me réinviter pour en parler. Alors, j'ai aussi un autre projet qui me tient à cœur et qui me tient à cœur. Je pense d'ailleurs que là, je peux en parler en avant. Ce sera le dernier truc musical qu'on passera. J'ai un projet qui me tient à cœur depuis 30 ans, que j'ai jamais réussi à faire, que j'ai failli faire au Quartz, qui a été annulé à l'époque où il y avait Jacques Blanc. On a aussi des petites défaites dans sa vie. C'est Judith Triomphante, qui est pour moi l'oratorio, mais l'opéra, parce que on peut le traiter en oratorio, ce qui est bien, vu l'époque de crise, mais pour moi, c'est le plus grand opéra où Vivaldi a magnifié la musique ancienne. Il y a des chalumeaux, des flûtes à bec, des traversos, des cornets, des trompettes, des viols de gamme, des violets à l'inglaisé. J'en passe et des meilleurs, des théorbes, fabuleux avec que des voix féminines. Donc voilà, ça c'est un projet, mais j'ai d'autres projets avant.
0: Ah ben allez-y.
1: Alors, certainement vers octobre-novembre, nous allons faire quand même, nous allons présenter un concert qui va parler du tricentenaire de la disparition de deux grands musiciens français, Jean-Philippe Rameau et Jean-Marie Leclerc. Et j'ai trouvé une œuvre, d'ailleurs, d'un troisième qui est mort la même année, Locatelli. Ça parle moins aux gens, mais j'ai trouvé une cantate funèbre dédiée à sa femme, qui est quelque chose d'extraordinaire. Ce sera certainement l'ouverture du concert. Et on donnera certainement les deux grands motets de Rameau avec chœur et un concerto pour violon qui sera joué par Thibaut Noali, qui est le violon solo de Marc Minkowski. Donc ça, c'est pour... ça, c'est le projet. Judith, c'est un petit peu plus loin. Et puis voilà, c'est bien déjà. C'est déjà bien. Il faut aller doucement.
0: Alors, j'ai pas eu de chance avec ma question concernant le Quartz. Je croise les doigts. Et on va parler de vos enregistrements, parce que vous avez fait des disques, vous avez enregistré.
1: J'ai fait deux disques, et le deuxième s'est fait dans la douleur. Je vous en ai offert un. J'ai pas de chance avec les disques. Vous allez rire. Le premier, je savais pas c'était qu'un disque. Donc j'avais trouvé une petite chapelle, mais bon, c'était les doubles cœurs de Vivaldi. Mmh. Et quand l'enregistrement a commencé, enfin quand le directeur artistique est arrivé, il a dit « ça c'est les coulisses, c'est où l'église ?» J'ai dit « c'est là ». Il me dit « non, on peut pas répéter ». Donc je vous dis pas, on a trouvé en 6 heures, tous les chorés sont partis dans plein de directions, en voiture, ça a été une nuit d'enfer, on a trouvé une église. Bon, coup de bol. Le deuxième, ça a été pire. Alors là, j'avais bien pris une très belle église qui surplombait une colline près de vers Quimper pour être. Et donc tout était bien, là j'avais bien, et on commence l'enregistrement, et la seule chose auquel on n'avait pas pensé, moissonneuse, lieuse, batteuse, c'était le début. On a retrouvé une église grâce à un curé que je connaissais qui aimait bien Yves Palier. On arrive dans l'autre église, tout saute, il installe son matériel, tout pète. Ah non, c'est l'enfer. D'ailleurs, ils en parlent, hein. Philippe Couvert, le violon solo là, qui joue avec moi, qui est chez Magloire d'habitude, il en parle dans toute la France. Il a dit, n'allez pas faire des disques avec la bine. Donc, j'attends un peu pour en refaire. Hein. Je vais prendre mon temps. Il faut que je trouve un truc ou alors une très très bonne maison qui s'occupera de tout. Je ne gère plus.
0: Mais c'est vrai que les églises ont cet avantage, c'est que avec la réverbération, on joue la première note et l'église fait le reste.
1: Oui, c'est vrai.
0: Mais, et donc ce deuxième disque, c'est effectivement, vous me l'avez offert tout à l'heure, il est récent ?
1: Non, il a 10 ans.
0: Il a 10 ans ?
1: Oui, j'ai plus fait de disque après.
0: Ah bon ?
1: Honnêtement, ça m'a... Ah non, ça tue quand même. Hein. Ah non, là je crois que j'en ris maintenant, mais... Ça a été la totale. Et quand on a enregistré, mes deux enfants et ma femme sont venus écouter, et mes gamins, qui étaient déjà très très pris dans la musique, ils m'ont dit, tu sais papa, on veut pas t'angoisser, parce qu'on avait pris une journée et demie de retard. Or, une journée et demie de retard en enregistrement, c'est quasiment, à l'époque, c'était des millions d'anciens francs qui se barraient. Et moi, je dis, non, mais là, ça va aller, ça, on est bien, tout est installé, parce qu'on a payé l'installation de l'église de l'année dernière. C'est nous qui avons payé toute l'électricité refaite à neuf, parce que l'EDF est venu pour qu'on puisse enregistrer. Et le soir de la première, il y a mes gamins qui me disent, papa, on veut pas te vexer, mais ils ont annoncé des orages. Or, s'il y a des orages sur une église, le bruit de la pluie, c'est impossible. Et je me souviens, j'ai laissé Philippe Couvert commencer son enregistrement parce que c'était que le mouvement lent, il n'avait pas besoin de moi. J'étais à l'extérieur et je priais à genoux il a plu tout autour de l'année dernière, sauf à l'année dernière. Et j'ai remercié ma mère, qui était déjà au ciel. Alors, ça même, ça marque, hein, donc je ne suis pas trop pressé. Et puis, je vais vous dire quelque chose de... Je pense que les disques maintenant, est-ce que c'est vraiment la réalité et la valeur d'un artiste ? Dans les années 60-50, on faisait deux prises. Bon, deux prises, ça, bon, on a droit à l'erreur, on a droit, bon, même en concert, il y a des petits trucs qui se passent. Mais maintenant, quand on sait, moi j'ai été complètement, j'ai appris que on pouvait faire, mais 100 prises sur deux mesures. Est-ce que c'est vraiment la réalité ? Est-ce que les historiens, est-ce que les musicologues ne vont pas réclamer, et je le souhaite pour les générations futures, parce que là, est-ce qu'on a la qualité, la réalité d'un orchestre et la valeur d'un orchestre en ce moment ? Non, il y a tellement d'arrangements. Moi, les musicologues, j'espère qu'ils vont revenir à demander de faire des concerts live, concerts live. Et là, on aura, c'est pas grave qu'on entende une fausse note ou un toussement, mais au moins, on sait qu'en 2014, on jouait comme ça, mais pas des choses où on a tout remis complètement, voilà. Et je me demande si le disque n'est pas en train de mourir un peu à cause aussi de tout ça, mais bon.
0: Ben, je suis en grande partie d'accord avec vous.
1: C'est effrayant.
0: Je me souviens d'un enregistrement que j'ai fait, il y a une vingtaine d'années, avec un soliste dont je vais taire le nom, parce que ce serait pas gentil,
1: et puis
0: il est décédé il y a pas très longtemps d'ailleurs, et où effectivement on allait jusqu'à faire trois prises par mesure.
1: Enfin, c'était.
0: Par contre, j'avais travaillé, là c'est beaucoup plus ancien, avec Céline Bidache, qui lui refusait qu'on enregistre.
1: Mais voilà.
0: Il a toujours refusé qu'on enregistre.
1: Eh bien, il a toujours raison. Mais voilà, j'allais... Voilà, je cherchais son nom pour le citer.
0: Oui.
1: Mais voilà. Et finalement, il y a des fois des combats qu'on croit d'arrière-garde, mais qui vont revenir au premier plan. Parce que je ne vois pas l'intérêt de la discographie depuis les années 80 à maintenant. Je ne vois pas ce qu'elle va apporter à la suite. Alors maintenant, c'est une succession. On enregistre, on en vend 300, 400, puis on passe à autre chose, puis on passe à un autre artiste. C'est un peu société de consommation, même dans la culture.
0: Tout à fait.
1: Mais il y aura des retours en arrière, soyons optimistes. Hein. Je ne vais pas jouer les vieux. Non, pas du tout. J'ai confiance en l'homme. Je pense qu'il fait ses erreurs, et puis après, il se reprend, et puis il remet les choses dans le droit chemin.
0: Non, puis alors, j'ai bien noté que vous financiez l'électricité. Si j'ai des travaux à faire chez moi, je saurais à qui je dois m'adresser.

0: Jean-Marc Labille, quelle est cette œuvre que nous venons d'entendre ?
1: C'est l'ouverture de Judith Triomphante. Et bon, cette version est sur instrument moderne. Moi, ça ne me dérange pas. Il y a une bonne, il y a surtout d'excellentes solistes. Et c'est surtout que j'ai eu une de mes premiers émois en musique ancienne. C'était au festival du Met Bordeaux au Grand Théâtre où j'avais accompagné la soliste Birgit Finillet qui chante dans cet enregistrement. Et donc, c'est peut-être pour ça aussi, c'est un peu une Madeleine de Proust d'espérer pouvoir faire Judith. Voilà.
0: Alors, justement, on va rebondir sur ce que vous venez de dire. Vous venez de dire que c'était sur instrument moderne et que ça ne vous gênait pas. Donc, quelle est votre conception de l'authenticité dans la musique ? Parce que les baroqueux se cantonnent dans une authenticité qui ne souffre d'aucune contestation. Que pensez-vous donc, justement, les instruments modernes, les instruments anciens, l'authenticité ou la relativité ?
1: Alors, déjà, mettons les choses au point. À l'heure actuelle, en France, je pense qu'il n'y a quasiment pas d'orchestre où les gens jouent tous sur des vrais violons montés, barrés à l'ancienne, sans l'appui, parce que le violon baroque se jouait en haut du bras ou légèrement posé sur l'épaule, donc ça on n'a plus. Les archets, ça va à peu près. Dans beaucoup d'orchestres, on met que deux cordes boyaux sur les premiers, deux cordes boyaux et le reste, on le laisse métal pour avoir moins de problèmes. Non, honnêtement, soyons honnêtes, moi je pense que, bon, il y a des instruments spécifiques par contre. Les cordes, il y a un problème parce qu'effectivement, il faut se mettre aussi à la place d'un violon qui coûte très cher, toutes les cordes coûtent très cher. Est-ce que l'État ne pourrait pas investir pour des prêts d'instruments un petit peu plus comme avant la comtesse de Chambure prêtait des instruments originaux à l'époque de Monsieur Cohen et d'autres, et Payard, et Jean-François Payard. Les autres instruments, les vents, eux, ils sont obligés, parce que là, on ne peut pas tergiverser, on joue sur un hautbois moderne ou un hautbois baroque, bon, etc. Alors l'authenticité, moi je crois qu'on a gagné... Pour moi, la grande avancée de l'esprit baroque, c'est qu'on a surtout évolué sur les tempi, la qualité du phrasé, etc. Pour moi, c'est presque plus important que ce qu'on a gagné en authenticité de sonorité. Bon, maintenant, on a une sonorité moyenne. Mais bon, est-ce qu'on peut vraiment, vraiment être authentique jusqu'au bout ? Parce qu'à ce moment-là, les oreilles qui écoutent ce que l'on fait, est-ce qu'elles sont des oreilles du 17e, 18e siècle ? Non. Donc, je pense qu'il faut que... Une authenticité correcte ne me dérange pas. Par contre, je pense que le mouvement baroque a boosté, et maintenant, j'aime beaucoup, par exemple, entendre les symphonies de Beethoven, même sur instrument moderne, avec des versions ou des concertos pour violoncelle, même moderne, qui ont été boostés par l'esprit baroque et qui, maintenant, sont dans le vrai, dans le bon tempo, etc. Je crois que c'est ça l'essentiel. De toute façon, on n'atteindra jamais le parfait. Ou ceux qui le disent, ce sont des menteurs. Et maintenant, je pourrais leur prouver.
0: La perfection n'est pas de ce monde.
1: Non. Bon.
0: Jean-Marc Labille, quand vous êtes amené à présenter des œuvres avec cœur, vous faites appel à quelle chorale ?
1: La mienne, c'est mon cœur.
0: Ah, alors, vous allez nous en parler.
1: Oui, alors ce sont des Brestois, il y a quelques-uns qui viennent d'un peu plus loin, de Morlaix. On se réunit tous les dimanches et on travaille. Je ne suis pas un chef commode parce qu'il a fallu que je me batte pendant des années sur des gens qui venaient et qui pensaient, parce qu'ils avaient chanté une fois la messe en si et deux fois une cantate de Bach, qu'ils la connaissaient. Or, non, tous se remet toujours à l'ouvrage. Il faut toujours remettre tout d'une manière authentique. Et surtout, ce qui m'a le plus choqué, c'est que ce dont je vous parlais, l'apport baroque sur les phrasés, sur le sens de la phrase. D'ailleurs, quand je dis baroque, ça devrait être le sens pour tout le monde. Hein. Voilà. Qui s'est un peu perdu, les chœurs ont tendance à marteler les choses, mais il a fallu faire tout ce travail, ne forcez pas la voix, pensez à votre phrase, allez jusqu'au bout de votre phrase, etc. Ça fonctionne très bien, mais je m'entends très bien avec eux. Bon, je suis pas très commode, au début j'avais deux chœurs, un à Quimper, un à Brest. Après, on avait fait une sélection, on avait gardé que la moitié, puis il y avait moitié Brest, moitié Quimper, puis les gens de Quimper, eux, je les comprends que faire des allers-retours toutes les semaines, il y en a beaucoup qui d'ailleurs nous aident à organiser les concerts à Quimper, mais qui n'ont plus le courage de venir. Donc voilà, et puis il faudrait que je renouvelle aussi un petit peu les voix sur certains pupitres. Il faudrait que je me mette à chercher, mais j'aime pas, comment dire, renvoyer les gens en leur disant, comment dire, au soprano. Je pense qu'on peut aller très loin en chant, mais il faut être de plus en plus précis dans son travail. Donc, je suis pas quelqu'un qui va dire, ah oui, les sopranos, vous êtes trop âgés, il faut qu'on en trouve d'autres. Non. Et puis, je pense que, de toute façon, le relais doit se faire en douceur. Par exemple, pour prendre une nouvelle, la former, voilà, que les choses se roulent comme ça. Mais c'est un chœur que j'aime beaucoup, Finistère. Ils ont bien chanté, ils étaient très fiers, parce qu'il y a 10 ans qu'on avait fait le concert à Paris, à Saint-Germain-des-Prés, l'église. Il y avait des dames, des parisiennes. Il y avait Gérard Laine, hein, on avait fait un concert avec Gérard Laine. Et il y a deux dames qui avaient dit, ah, enfin des chœurs qui sont valables. C'est évident, puisque c'est les chœurs de l'Opéra de Paris. Et il y avait une maman d'une des choristes qui était retournée, qui a dit, non, mesdames, c'est un chœur de Brest. Ah bon, c'est qui? Bon, ça prouvait la qualité du travail. Donc, je leur souhaite le même succès cette année à Paris. Et, oui, voilà, le problème des chœurs en province, c'est qu'ils ont l'impression, quand ils ont vu, qu'ils connaissent ces notes, qu'ils connaissent le... Ben non. Quand on connaît les notes, c'est le B.A.B.A., ça. Voilà. Et là commence le vrai travail. Mais ça vient, et maintenant, j'ai une bonne équipe.
0: C'est voilà. Le socle. Et donc, vous êtes toujours... on va revenir à votre venue à Brest. Vous êtes toujours en poste au Conservatoire de Brest.
1: Tout à fait. Ça a 35 ans ou 36 ans, je me rappelle. Mais 36 ans, ça va faire la 36e année.
0: Et vos souvenirs de ces 35 ans?
1: Mais écoutez, moi, quand je suis arrivé, j'étais très impressionné par le sérieux des profs. On était peu, on était une 20, 25 profs, avec Monsieur Coens, qui était directeur. Alors, c'est drôle, il avait les qualités de ses défauts, les défauts de ses qualités, mais je pourrais parler de tous les directeurs. Monsieur Coens nous laissait une grande liberté, il nous faisait énormément confiance, qui était plutôt agréable. Bon, maintenant, il n'était pas... des fois, il y avait des problèmes qui n'étaient pas résolus ou il n'allait pas assez loin dans les demandes par rapport à l'administratif, ce qui fait qu'il y avait des choses qui traînaient, mais ça a été un directeur sympa, et c'est ce que je dis maintenant, il y avait des moments que les profs ne connaissent plus et qui est très sympa, il y avait la remise des prix, mais bon, ça, il paraît que c'est ringard maintenant, c'est ringard de récompenser les bons et de punir les méchants. Voilà, c'est comme ça. Donc il y avait la remise des prix. Moi, j'aimais bien ceux qui avaient travaillé, mais ils étaient contents. Ceux qui n'avaient pas travaillé, mais ils étaient vexés. Je trouvais ça bien, mais bon, je sais pas. Hein. Et puis il y avait aussi les concerts que Monsieur Coens organisait au mois de mars, deux ou trois grands concerts où il y avait les meilleurs, excusez-moi encore, les meilleurs de chaque classe qui représentaient donc leur matière. Et donc, comme ça, ce que je trouvais bien, c'est qu'un trompettiste voyait une danseuse entendait une flûte à bec, un violoncelliste voyait un théâtreux, etc. Chose que maintenant, c'est très bien les départements, hein, ça a apporté d'autres choses. Et, loin de moi l'idée de remettre en cause cette notion. Mais vous voyez, ce que je reproche à l'homme en général, c'est que pour créer son truc, il a besoin de détruire ce qu'il y avait avant. Ça, je ne comprendrai jamais. Alors que les concerts de Monsieur Coens, là, qui permettaient un grand brassage où il y avait tout le monde, il y avait une ambiance en plus pendant ces grands concerts, mais il n'y en a plus. Alors voilà, donc ça c'est pour ça. Après on a eu Monsieur Harry Blachette, alors lui qui a fait aussi des choses sympas. Moi j'ai des bons souvenirs. J'ai des bons souvenirs avec Monsieur Harry Blachette, qui m'engueulait toujours parce que je faisais pas de musique contemporaine. Et c'est vrai que moi j'avais pas été formé à ça, j'étais autodidacte. Et j'ai demandé, et alors, vous allez trouver ça chose étrange, quand Monsieur Doussard est arrivé, nouveau directeur, une fois, je voulais faire travailler un morceau contemporain à un de mes élèves pour son DEM, j'ai téléphoné à Monsieur Harry Blachette, il est venu lui donner un cours, et j'ai pris un cours moi-même. Mais c'est ça qu'il faudrait qu'il y ait, pourquoi avoir peur de ces... Moi, oui, j'ai des lacunes, mais comme tout le monde en a, moi, au moins, j'ai le courage de révéler les miennes et de dire, oui, musique contemporaine, c'est à mon époque, c'était pas le truc, quoi.
0: On arrive au terme de l'émission.
1: Oh, c'est trop court. Mais on est très bien avec vous. Hein.
0: Merci Jean-Marc Labille de vous être déplacé. Merci de ce que nous avez dit, de l'éclairage sur votre ensemble, sur vous-même. Vous reviendrez ?
1: Oui.
0: On rappelle que votre prochain concert à Brest, c'est le 13 mai à l'église Saint-Michel.
1: Tout à fait. Mmh. Vous êtes d'ailleurs invité.
0: Hein. Eh bien, j'y serai, si je suis libre, j'y viendrai avec grand plaisir. Et puis, nous allons poursuivre notre intégrale de la musique chorale de Brahms par le numéro 13 des Liebeslieder-Walzer, qui s'intitule Vöglein durchraust die Luft, qui peut se traduire à peu près par Un petit oiseau traverse l'air. C'est toujours le chœur Monteverdi sous la direction de John Eliot Gardiner.

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1: Bonjour à toutes et tous et très heureuse de vous retrouver dans cette nouvelle saison d'Horizon Maritime. Autour de la table, notre équipage avec Chantal Pellaé.
3: Bonjour.
1: Guénaël Théo.
4: Bonjour à tous.
1: Et Marc Roux.
5: Bonjour.
1: Bonjour à vous. Aujourd'hui, nous avons le plaisir d'avoir au téléphone le député du Morbihan, Jimmy Pain, qui s'implique fortement dans le développement du transport maritime à la voile. Juste avant l'été, avec une soixantaine de députés, il a déposé une proposition de loi qui va dans ce sens et nous verrons avec lui si la filière vélique a de l'avenir, en particulier en Bretagne. En deuxième partie d'émission, Guénaël nous dressera le portrait de Marie Morgan et Ronan Floch, les directeurs de la Criée de Brest. Ce sera l'occasion de découvrir cet univers peu connu en dehors des professionnels de la pêche et de débattre ensuite.
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1: On le sait, mais on ne le dit pas assez. Emballages, bouteilles, sacs, pailles, gobelets, mais aussi filets de pêche abandonnés, entre 10 et 20 millions de tonnes de plastique se retrouvent chaque année dans les océans. 80% d'entre eux proviennent de la terre. Et ce qu'on ne dit pas assez non plus, c'est que ces déchets restent des dizaines, voire des centaines d'années dans la mer. Ils se fragmentent en particules plastiques plus petites, appelées microplastiques, ingérés par les espèces vivantes qui peuplent les océans. On estime que plus de 100 000 mammifères marins meurent chaque année après ingestion de ces déchets. Quant aux oiseaux marins, 90% d'entre eux ont du plastique dans leur estomac. Ces chiffres issus d'études scientifiques imposent d'agir, et vite, en diminuant drastiquement la production mondiale de plastique. Celle-ci atteint 400 millions de tonnes par an et devrait dépasser les 600 millions en 2030. Pour mémoire, elle n'était que de quelques tonnes dans les années 50. Réunis à Genève cet été, 183 États devaient finaliser un traité mondial, juridiquement contraignant, visant à lutter contre ces déchets plastiques. Mais un petit groupe de pays producteurs de pétrole, l'Iran, les pays du Golfe et la Russie, ont fait capoter l'ensemble des négociations. Il faut être bien optimiste aujourd'hui pour rêver d'un océan sans plastique. Jimmy Pain, bonjour.
6: Bonjour.
1: Vous êtes député de la deuxième circonscription du Morbihan, élu en 2017, puis réélu en 2022 et 2024. Durant une vingtaine d'années, vous avez été skipper et remporté de nombreuses régates et courses au large. Vous êtes ensuite devenu journaliste, vous avez couvert les événements internationaux de voile pour des chaînes de télévision et animé un temps le Café de la Marine, émission qui perdure aujourd'hui. D'où vous vient cet amour de la voile ?
6: Écoutez, il me vient de... d'une personne, en fait. Il me vient de Alain Colas. C'est paradoxal, mais j'avais 10 ans et je m'étais passionné pour la Transat anglaise 1972 où Alain Colas et Jean-Yves Terraléan, c'était livré un duel incroyable. Et puis, ça a été mon déclic. Et ma carrière, je l'ai d'abord rêvé avant de le faire. Et vous savez, mon père était marin de commerce, on y reviendra tout à l'heure. Mais donc, pour lui, la mer, c'était un endroit où on gagnait sa vie, où on ne se faisait pas plaisir, et c'était un petit peu le début de la plaisance. Et donc, moi, je traînais sur les pontons de la Trinité-sur-Mer, de l'Orient, alternativement les samedis et les dimanches, pour me faire embarquer. Et puis, c'est comme ça que, petit à petit, j'ai réussi à faire une petite carrière dans la voile, parce que j'ai pas fait la route du Rhum, j'ai pas fait le Vendée Globe. Voilà, je crois qu'il y a des choses qu'il faut relativiser, mais j'ai réussi à être dans ces premiers qui ont pu un peu gagner leur vie grâce à la course au large.
1: Oui, et votre père déjà imaginait dans les années 50-60 la possibilité de faire propulser des bateaux marchands ou de pêche à la voile.
6: Alors, vous savez, c'est presque un... Comment vous dire, c'est un non-dit dans la famille, parce que effectivement, dans les années 78-79, après le premier chèque pétrolier, mon père et d'autres... Et j'ai été rencontré, pas plus tard que la semaine dernière, la veuve d'un des patrons pêcheurs de Loch-Mickiewicz, qui avait investi dans 3 thoniers à voile. Et puis, c'était à la fois des thoniers, à la fois des ligneurs, à la fois les filayeurs, vous voyez, c'était un bateau qui aurait pu avoir plusieurs métiers, puis le bateau c'était difficile, il est pas bien né, le prix du gasoil aussi a baissé, donc tout cet investissement qui a été fait a été finalement très difficile parce que les bateaux n'ont pas marché. Alors à côté de ça, il y avait un architecte qui s'appelait Sylvestre Langevin, qui lui avait dessiné un petit catamaran de pêche qui était à Belle-Île et qui, au contraire, pour la petite pêche côtière, fonctionnait très bien. Il allait et il revenait sur les lieux de pêche en partie à la voile, parce que on ne demande pas à ce que ce soit de la propulsion intégrale, mais il se faisait aider et donc réduisait d'autant sa consommation, et c'était des catamarans, donc avec une grande plateforme pour travailler. Enfin voilà, ce sont des souvenirs à la fois un petit peu douloureux, parce que il y a toujours une carcasse d'un de ces bateaux qui est sur les bords du Blavet à Locmiquévic, et puis je crois que ça coûtait très cher aux armateurs qui avaient cru dans ce projet, et aussi à mon papa, parce que ma maman nous raconte que jamais elle a vu ses indemnités de mer. Et probablement que ces indemnités de mer allaient dans un remboursement bancaire.
1: Oui, ce sont de beaux souvenirs. Aujourd'hui, on est dans un contexte tout à fait différent. Vous avez donc déposé sur le bureau de l'Assemblée nationale une proposition de loi visant à accélérer le développement du transport maritime à propulsion vélique, je cite. Pourquoi avoir pris cette initiative ?
6: Alors, on est dans un moment différent, et vous avez tout à fait raison de le rappeler. Je vous ai écouté tout à l'heure quand vous parlez un petit peu de ces accords plastiques qui n'ont pas pu se mettre en place au niveau international. Tout ça, c'est un tout. Il faut que nous fassions des efforts importants sur notre réduction de plastique, sur notre transition énergétique, sur notre transition écologique. Et les industries du maritime ils y prennent déjà leur part. D'abord parce qu'ils se sont dit qu'en 2050, on devait arriver à une consommation neutre sur le bilan carbone. Vous savez que le transport maritime, c'est à peu près 3% des gaz à effet de serre de la planète. Sincèrement, il y a déjà eu des gros efforts de fait par le monde du maritime. Il suffit d'embarquer sur le ferry Carferry qui fait Saint-Malo-Portsmouth, qui s'appelle le Saint-Malo. Vous quitterez maintenant Saint-Malo, vous arriverez à Portsmouth sous propulsion électrique. Vous vous rendez compte, c'est quand même assez génial. Et puis, vous traverserez la Manche au gaz et au GNL et non plus au pétrole. Donc je crois vraiment que la transformation de ces navires va dans le bon sens. L'autre chose à laquelle il faut vraiment qu'on aille rapidement, c'est, somme toute, et c'est ce que voulait M. Louis-Dreyfus, qui nous a quittés au début du mois de juin, qu'on réduise un petit peu la vitesse des navires. Réduire la vitesse des navires de 25%, c'est autant d'économies de gasoil et de carburant de fret, donc de pollution au monde. Et puis la troisième chose, à laquelle moi je crois beaucoup, parce que justement il y a eu des expériences un petit peu difficiles, comme celle de cette Tony à voile au début des années 80, c'est la propulsion vélique. La propulsion vélique sous deux angles. La propulsion vélique auxiliaire, c'est-à-dire que ce serait des outils pour aider à faire des économies de carburant, ça c'est une chose. Et puis, en France, on a un vrai savoir-faire avec la production vélique principale, et cette proposition de loi va un petit peu dans ce sens.
1: C'est ça, c'est-à-dire que la propulsion vélique auxiliaire, ce sera par exemple un cargo qui va être équipé d'une aile de kite ou de mât, de sorte d'aile rigide qui va lui permettre en mer d'économiser du carburant, alors que l'autre solution que vous préconisez et qui est notamment développée en Bretagne, c'est la propulsion vélique quasiment à 100%.
6: C'est ça, vous savez, sur ces gros, parce que ces gros porte-conteneurs, hélas, on va en avoir besoin encore un petit peu longtemps. Je voudrais qu'on s'en serve moins. Je voudrais qu'on refasse du transport routier, du cabotage, du transport européen. Excusez-moi. Donc, pour ces navires-là, les kites dont vous parlez, les ailes dont vous parlez, l'effet Magnus, souvenez-vous du... Vous savez comment s'appelait le bateau du commandant Cousteau, l'Alcyon, avec cette espèce de cheminée qui emmenait le vent et qui permettait de faire des économies, ça j'y crois aussi énormément. Mais en France, grâce à la course au large, grâce à tout ce qui a été fait, grâce à nos marins, on a vraiment un plus sur le transport védique dit principal, c'est-à-dire que à la voile, excusez-moi Anne, mais à la voile, vous ferez au moins 60 à 70% de votre trajet, on le fait déjà, uniquement à la propulsion védique.
1: Effectivement, et vous évoquez la course au large, et c'est très intéressant parce que vous, vous êtes très impliqué effectivement dans le développement de cette filière védique, mais on voit que d'anciens coureurs au large le sont aussi, je pense à Yves Parlier qui met au point ses, avec sa société ses ailes de kite pour tracter des cargos. Il y a Michel Desjoyeaux qui est impliqué avec Michelin, je crois, sur le développement d'une voile gonflable. Il y a François Gabart qui a le projet d'un catamaran de fret qui serait uniquement aussi à la voile. Peut-être que vous, ancien coureur au large, quelque chose fait que vous êtes, et c'est sans doute vrai, beaucoup plus mobilisé pour faire avancer les choses.
6: Alors, je suis d'abord mobilisé parce que on a, vous savez, l'Organisation maritime internationale doit aller vers cette neutralité carbone en 2050. Et c'est un objectif qu'on s'est fixé, c'est un objectif que se donnent les armateurs. Et puis, effectivement, comme vous le dites, on a sur chaque projet des architectes, des marins qui amènent leur expérience. Quand un Michel Desjoyeaux, quand un Yves Parlier réfléchissent à des projets pas simples, mais on peut leur faire confiance, quand un François Gabart investit lui-même personnellement dans une société de trimarans qui vont amener des produits, alors pas tous les produits, évidemment, mais des produits à forte valeur ajoutée d'Europe, aux États-Unis, d'Europe aux Antilles, d'Europe dans nos dom-toms, je pense à la Réunion, je pense, vous savez, on a la chance, parce que le transport maritime, à la voile, on pourra pas le faire sur toutes les mers du globe, parce qu'il faut principalement avoir des vents portants, il faut éviter d'avoir à tirer des bancs.
1: Ça c'est évident, oui.
6: Trop près. Donc vraiment, je crois qu'on a des routes maritimes particulièrement adaptées, et puis aussi, peut-être, aller vers des ports secondaires. Il y a aucun mal à faire escale à Lorient, par exemple, ou à faire escale à Saint-Quay, au Légué, je pense au port du... Je ne sais pas pourquoi je vous dis ces ports-là, mais voilà. Et qu'on n'est pas toujours obligé d'aller au Havre ou à Marseille, qui sont nos deux ports principaux d'embarque et de débarque. Et vous savez, un produit qui va être livré pour la Bretagne au Légué, qui mettra un peu plus de temps, arrivera peut-être plus vite.
1: Bien sûr.
6: Dans son entreprise bretonne, que ce produit qui aura été livré en conteneur au Havre ou à Marseille et qui consommera encore plus
1: de carbone et d'énergie, oui. Marc, ouais.
3: Moi, j'avais
1: une question.
3: Voilà, j'avais une question sur la formation des futurs marins. Évidemment, c'est de nouvelles technologies qui sont apportées là. Mais donc, on a un superbe réseau français pour la formation de nos marins qui est reconnu mondialement. Mais donc la question c'est, est-ce qu'ils sont déjà impliqués aujourd'hui sur cette nouvelle technologie parce qu'une voile immense se manie avec de l'hydraulique, avec des nouvelles techniques, et tout le monde n'est pas issu de la Coupe de l'América pour ça.
6: Alors,
3: bon, est-ce que le lycée maritime de le NSM ou le jusqu'au niveau simple marin, hein, comment comptez-vous vous y prendre? Est-ce que vous avez réfléchi à la question?
6: Alors, vous avez tout à fait raison. D'abord même pour la justice de la recouvrance, il faut savoir faire, il faut un vrai savoir-faire. Mais vous avez combien, vous, de marins professionnels à bord de la recouvrance? 3, 4?
1: Combien de marins professionnels
3: à bord de la recouvrance? Pour faire naviguer le bateau, il faut 5 marins, et en réalité, pour assurer la saison, il faut 8 marins pour pouvoir donner un petit peu de congé à chacun.
6: Et puis donner aussi un petit peu, peut-être, du travail aux passagers. Alors moi, je crois que d'abord, on a plusieurs choses encore qui sont super, mais il faut que nous arrivions à mettre tout le monde un petit peu en relation et en motivation. D'abord, je pense que de naviguer à la voile, j'ai eu le bonheur de faire un tout petit convoyage, on en parlera tout à l'heure, entre Concarneau et Brest, sur un des navires Taut. Il y avait 9 nœuds de vent, nous marchions à 7 nœuds, sous grand génois. Des grands génois, hein, je peux vous dire que si on avait eu du vent, et si on avait eu des... Et donc à bord, c'était des équipiers et un équipage professionnel qui venaient en partie parce qu'ils avaient des valeurs, parce qu'il y avait des choses qu'ils souhaitaient défendre. La décarbonation, c'est quelque chose qu'ils visaient. Alors, il faut qu'on les aide un peu plus. D'abord, il faut qu'on puisse avoir des passerelles entre la course au large et puis la navigation de commerce. On ne sera pas tous des François Gabart ou des Michel Desjoyeaux. Donc, quand on a la passion de la mer, la passion de la voile, qu'on a une vraie expérience de voile. Vous voyez, ça m'avait un petit peu, vous voyez, donc je fais, quand j'ai évidemment, j'ai demandé à François Gabart de venir visiter le bateau Taute à Nemos quand il était à Concarneau. Et bien François était surpris, et d'abord il était surpris d'avoir de la connaissance du commandant du navire, qui était vraiment un type qui connaissait bien ce sujet et tout, mais il était aussi surpris par exemple que le pilote automatique ne soit que sur mode cap et non pas sur mode vent. Donc ça, c'est des choses que la plaisance doit pouvoir amener à la course au large, et puis on doit avoir ce qu'on appelle des validations d'acquis d'expérience pour que on puisse passer de la passerelle de la filière voile à la filière voile commerce un peu plus facilement. Alors on y travaille déjà avec un diplôme qui s'appelle le diplôme de marin d'exception, qui est réservé un petit peu à une élite de gens qui ont fait la route du Rhum, la Solitaire du Figaro, le Vendée Globe. Maintenant, il faut qu'on arrive à l'ouvrir un peu plus à tous les équipages et qu'on ait peut-être un lieu, plusieurs lieux, alors ça, j'ai besoin un peu de votre retour là-dessus, de formation. On a un lieu absolument génial pour ça, qui est l'École nationale de voile, à Quiberon. On a un lieu qui pourrait peut-être faire connaître, mais je pense qu'on arrive un petit peu. Quand on est à l'École nationale de voile, on sait faire du bateau, on sait marcher à la voile, mais de savoir comment les passerelles entre le commerce et la plaisance peuvent se faire, les lycées maritimes, évidemment. Et en plus, je crois que tout ça, ce seront des vocations pour nos marins de demain.
1: Oui, et d'ailleurs, il y a, je crois, deux écoles de marine, marine marchande, celle de Saint-Malo, je crois, et une autre... qui offre maintenant une formation aussi à la propulsion vélique. Alors, vous parliez justement du cargo de Taute. Du cargo de Taute, il faudrait peut-être expliquer à nos auditeurs qu'est-ce que c'est que ce bateau de Taute. Fait 81 mètres de long, c'est incroyable, oui.
6: Non, c'est une réalisation effective. On en a plein, des réalisations effectives. On a d'abord eu, il y a quelques années, le Canopé. Vous savez, c'est le bateau qui amène les pièces détachées de la fusée Ariane à Kourou. On a eu les deux grains de sel.
1: Ce sont des petits cargos, grains de sel.
6: Ce sont des cargos, mais c'est un peu... Non, ce n'est pas des cargos. Ce sont des transpalettes. Ce sont des bateaux qui transportent de la palette et qui transportent des produits à valeur ajoutée, un petit peu comme Taute. Et puis maintenant... On vient d'avoir été mis à l'eau il y a 15 jours, 3 semaines. Le premier, ce qu'on appelle rouillé, donc c'est le bateau qui va embarquer des grosses marchandises pour aller livrer les ports de l'Amérique de l'Est. Moi, je suis admiratif et ce premier Neoline vient d'être mis à l'eau avec un système. Et puis ce qui est génial, c'est que ce sont souvent des systèmes très différents. Vous voyez, le bateau de qui va à Kourou est un bateau qui a plutôt
1: une
6: voile propulsion type America's Cup. Le Taute Grand Sail, c'est des voiles très classiques, propulsion très classique, et donc on en reparlera tout à l'heure, mais donc l'économie bretonne marche très bien parce que c'est le même voilier, le même fabricant de voile que la recouvrance. Et puis Neoline, au contraire, ça c'est quasiment une échelle industrielle parce que ce sont des voiles en panneaux qui se rangent le long d'un mât qu'on peut baisser. C'est une autre envergure encore, ce projet-là, et qui va être une raison de faire des économies de carburant sur ces traversées-là. Alors, Taute, c'est vraiment la goélette de 90 mètres, à deux mâts égaux, très toilée, et puis qui nous a tous surpris par ses premières navigations, parce que je crois, et Marc, vous pourrez peut-être m'aider ça, mais je crois que la première fois qu'il est allé sur la Réunion, il a eu un gain de temps de 5 jours par rapport au programme prévu, et tous ces bateaux, pour l'instant, on en est plutôt très satisfaits, et ils font leur preuve de pouvoir baisser les gaz à effet de serre.
1: On va parler en seconde partie d'interview justement de l'aspect économique et des économies d'énergie et faire une petite pause musicale avec Alan Stivell.

0: Brianne Boru d'Alan Stivell sur Radio Neptune. Vous avez choisi ce titre, Jimmy Payne, qu'évoque-t-il pour vous ?
1: Bah écoutez, pour moi, il évoque la mélodie, il évoque la douceur, il évoque Stivell, qui est qui pour longtemps sera notre plus bel ambassadeur de Bretagne. Et c'est pour ça que je le mets avec plaisir à chaque fois. Les musiques du monde, Stivell, qui les a créées dans les années 70. Et puis, je trouve qu'il est presque méconnu, quoi, ce titre de Stivell, qui est
0: absolument... Il est très beau.
1: Très mélodieux, ouais.
0: Très beau,
1: ouais.
0: Effectivement. Alors, Chantal Pelaé avait une question pour vous. Je vous laisse la découvrir.
2: Alors, au-delà, ou plutôt avant de naviguer sur ces beaux bateaux que vous avez énumérés, il faut d'abord les construire. Alors, est-ce que justement la construction de ce type de nouvelle génération de bateaux va générer de nouveaux métiers et de nouvelles formations de fait ?
1: Ah ben, il faut les construire et puis il faut les équiper aussi. Et là encore, vous voyez, moi, je ne vise pas les porte-conteneurs capables de transporter 220 000 boîtes et ainsi de suite. J'ambitionne et je crois que c'est ce que font aussi un petit peu nos armateurs, même si il me semble que Neoline, et aidez-moi, mais Neoline, c'est un bateau qui fait quand même 135 mètres, qui a été construit en Turquie, comme devraient être construits les futurs bateaux de Vela, mais en France, avec les chantiers de Concarneau, on a un vrai savoir-faire sur cette taille de bateau. Et il faut vraiment qu'on développe cette taille de bateau, je dirais de 60 à 120 mètres, parce que les chantiers Pirou savent les faire, ont déjà des expériences de retour, pas seulement sur les bateaux de navires de commerce. Regardez, c'est eux qui ont aussi fait le Persévérance de Jean-Louis Etienne.
0: Jean-Louis Etienne, oui.
1: Et puis, il y a la construction des bateaux, mais il y a aussi tous les équipements de ces bateaux-là. Et les équipements de ces bateaux-là, c'est très prétentieux, ce que je vais vous dire, mais il n'y a qu'en Bretagne qu'on sait les faire. Lorima, il n'y a que Lorima qui sait construire des mâts carbone de je ne sais pas quelle taille, mais de près de 60 mètres, je crois. Je ne voudrais pas dire de bêtises, mais c'est des mâts très hauts, quand même, à bord de Tôte. Il n'y a que nos voileries qui savent vraiment travailler avec des équipages pour faire améliorer, développer ces voiles-là. Solid Sail, qui est une émanation des chantiers de l'Atlantique, eh ben, Solid Sail, Multiplast, ont déjà mis en place un outil industriel pour faire et des mâts et des voiles. Donc vraiment, on a, grâce à la course au large, encore grâce à nos champions de course au large, mais je ne vous parle pas d'Ispardier, je ne vous parle pas de Michelin, avec Michel Desjoyeaux, mais que grâce à nos champions de course au large, eh ben on a toute cette filière qui est prête et qui a besoin aussi un petit peu de se... pas de se réinventer, mais d'avoir d'autres compléments d'activité.
0: Alors, Jimmy

0: ministre, Madame Firmin Le Bodo, du Havre. Le troisième co-signataire est l'autre député du Havre, Jean-Paul Lecoq. Donc vous voyez, il y a de tout parti politique dans cette proposition de loi qui a été, vous l'avez dit en avant-propos, co-signée par près de 60 collègues. Cette proposition de loi, elle est née parce que depuis longtemps, pour que nos armements français soient compétitifs par rapport aux armements internationaux, il y avait ce qu'on appelle des exonérations de charges patronales sur certains types d'armements qu'on a conservés sur le transport. La Brittany Ferries sont exonérées de charges parce que c'est un vrai créateur d'emplois dans l'ouest de la France, les lignes qui vont en Corse également. Et puis, l'année dernière, on n'a pas vu passer à travers la raquette que le transport vélique qui était exonéré ne l'était plus.
1: Oui, c'est ça, c'était dans la dernière loi de financement de la Sécurité sociale.
0: Voilà, c'est ça. Et dans un... C'est compliqué, vous savez, je pense que nos armateurs véliques sont des héros, hein, parce que sont des entrepreneurs, et que quand dans leur projection financière, ils avaient prévu de ne pas avoir de charges patronales, c'est près de 100 000 euros, je crois, hein, pour beaucoup d'équipages comme ça, et ben ça rend la chose difficile.
1: Bien sûr.
0: Donc cette proposition de loi essaye D'abord, il y a eu des choses qui ont été décidées. Vous savez, il y a eu un plan vélique
1: qui
0: a été décidé par le ministre de l'Industrie, qui était M. Lescure, par le ministre de la Mer, qui était M. Berville. Les choses changent, mais le plan vélique est fait.
1: Le plan vélique, j'allais justement vous demander qu'est-ce qu'il devenait. Il est toujours là, il est toujours d'actualité.
0: Il est d'autant plus d'actualité que le Premier ministre au CIMER, vous savez, le comité interministériel de la mer, a rappelé l'importance du transport vélique dans notre transition écologique. Donc, cette proposition de loi qui a été construite avec les armateurs, avec l'association Windship, qui travaille beaucoup là-dedans, demande plusieurs petites choses. D'abord, on demande à ce que, à nouveau, le transport vélique soit exonéré des charges patronales.
1: Bien sûr.
0: Parce que, sincèrement, et on en parlait tout à l'heure avec Marc, je crois que nos équipages français...
2: Jimmy, il existe déjà des dispositifs français comme le RIF, registre international français,
0: oui,
2: qui permet déjà des exonérations
0: de
2: charges salariales pour se remettre à niveau des charges des autres pays européens.
0: C'est ça. Et donc, mais on était revenu un petit peu sur une partie des charges, mais c'était dans le vide avec les armateurs. Ça avait été fait devant la crise économique. On leur avait dit, sur certaines charges, nous vous aiderons pendant quelques temps, et ça a été fait. Donc, il y a ça. Il y a aussi ce qu'on appelle... le package dont vous avez parlé tout à l'heure, ce sont des économies de carbone européens. On voudrait que les économies de carbone que payent le maritime, y compris nos super pétroliers, nos porte-containers et tout, reviennent au maritime. Comme ça, ce serait le maritime qui ensuite redistribuerait ces aides vers des produits plus vertueux, vers le vélique auxiliaire, mais aussi vers le vélique principal. Et moi, je voudrais que plus on aille vers le vélique principal, plus les aides soient fortes. Et puis, il y a ce qu'on appelle les crédits d'économie d'énergie. Alors c'est assez compliqué, mais je crois que là aussi ce sont des économies de charges que font les uns et les autres quand on va d'une ville française à une autre ville française. Et on avait réussi à obtenir ces crédits d'économie d'énergie pour aller par exemple du Havre à Pointe-à-Pitre, du Havre à Fort-de-France, sauf que entre le Havre et Fort-de-France, eh ben il y a toute une partie qui n'est pas couverte, qui n'est pas en France, et donc ils n'en profitaient pas. Donc c'était des choses comme ça vers lesquelles on voulait aller simplifier, et qu'effectivement, il y ait des intérêts. Vous savez, nos chargeurs, ils sont courageux, parce que qu'est-ce qu'on charge à bord de ces navires? On charge essentiellement des produits à haute valeur ajoutée. C'est-à-dire, je crois que les bagages Vuitton voyagent beaucoup à la voile. Je crois que le champagne... Le vin, avec les taxes de 15% qu'on a pris aux États-Unis, ça va être compliqué pendant chaque heure. Le café, le chocolat, les épices, c'est vraiment ça que c'est ces produits à forte valeur ajoutée qu'il faut aider. Et pour ça, il faut qu'on puisse que nos armements à la voile soient aussi compétitifs que les gros armements.

0: de loi est faite un petit peu dans ce sens.
1: D'accord. Alors, dernière question. Donc, la Bretagne est pionnière dans le développement de cette filière vélique. Est-ce qu'elle peut le rester ? Comment peut-elle le rester ? Est-ce qu'on n'a pas un peu trop peur que le jour où les Chinois s'y mettent, les Suédois aussi, oui.
0: C'est pas le jour où les Chinois s'y mettent. Les Chinois s'y mettent.
1: Hein. Ah, ils s'y mettent déjà.
0: Je crois qu'il y avait, à Singapour au mois de février dernier, parce qu'on rappelle l'importance, l'obligation pour nos transporteurs maritimes d'être à zéro carbone en 2050.
1: Oui.
0: Ça, c'est une obligation.
1: Et ça, et les armateurs le respecteront ?
0: Écoutez, les armateurs le respectent déjà. Les armateurs jouent leur jeu et vraiment, comme je vous le disais, ont vraiment évolué un petit peu d'abord dans leurs moyens de propulsion, dans leur type de production, dans l'électrification de certains navires, des quais. Vous voyez, les quais vont devenir de plus en plus électrifiés. Et il me semble, j'y étais pas, mais je crois qu'il y avait une grande réunion de l'OMI au mois de février dernier à Singapour, et il y avait déjà, effectivement, de ces pays du sud-est asiatique qui proposaient des propulsions auxiliaires à la voile, et il faut à tout prix que nous ne lâchions pas l'affaire. Vous savez, on est dans un moment très compliqué, hein. On est dans un moment international impossible, dans un moment national compliqué. Donc il ne faut pas qu'on oublie l'objectif qu'on a de l'accord de Paris, qui est de ne pas augmenter nos gaz à effet de serre de plus de 2 degrés. C'est ça notre objectif, et notre industrie ne devrait pouvoir ne se développer qu'à travers ces choses-là, et sur le maritime, en France, et sur le petit maritime, parce qu'on n'en a pas parlé, mais je crois aussi qu'il y a vraiment des tas de belles choses à faire sur ce qu'on appelle le cabotage. Il y a un projet qui s'appelle le caboteur des îles, qui est breton, qui lui aussi travaille beaucoup là-dessus. Il faut qu'on les aide et qu'on leur donne les moyens de réussir. Et puis, dans 10 ans, dans 15 ans, je rêve un peu, mais on aura peut-être 50, 60 navires qui feront la route vers les Antilles, qui feront la route vers la Réunion, qui après reviendront par l'Atlantique Nord. Et ça, Marc le sait comme moi, qu'il faut qu'on ait des vents favorables pour que ces bateaux puissent avancer, et avancer vite, et puis créer une nouvelle économie, une économie décarbonée, et puis une vraie passion pour nos jeunes marins qui ont envie de faire ces choses-là.
1: Bah, ce sera le mot de la fin. Merci Jimmy Pain d'avoir accepté de répondre aux questions de Radio Neptune, et donc bonne route.
0: Eh bien, merci beaucoup de votre longue invitation, et puis ben, j'espère que cette loi, on va pouvoir... vous savez, mais je ne sais pas combien de temps on va durer. Hein. Je voudrais que cette loi-là, on puisse... Mais on va durer, parce qu'il faut qu'on arrive à ramener mes collègues vers des choses simples, sobres et de bon sens.
1: Très bien, merci beaucoup. Merci beaucoup, monsieur le député.
0: Au revoir, et puis merci à tous pour cette émission.
1: Merci. Alors, nous allons observer une nouvelle pause musicale avec le groupe La Tiraille.

0: Orchi Party du groupe L'Attirail dans Horizon Maritime sur Radio Neptune. Alors Guénaël, tu vas nous présenter les responsables de la criée de Brest, un lieu finalement très peu connu en dehors des pêcheurs.
1: Voilà, exactement. Aujourd'hui, ce sont deux figures du port de pêche de Brest que je souhaite vous présenter. Alors, ils sont très discrets, on les croise rarement sur les quais, mais les pêcheurs les connaissent bien. Alors, ils s'appellent Ronan Floch et Marie Morgan. Ils gèrent et animent le quotidien de la criée. Ronan en est le directeur, Marie l'adjointe de direction, et tous les deux incarnent la halle à marée brestoise depuis plus de 30 ans. C'est aujourd'hui, donc, maintenant qu'elle est installée au troisième bassin, parce qu'avant 2015, elle trônait devant la gare maritime, la criée. Je ne sais pas si vous vous en souvenez, c'était un vieux bâtiment qui a été démoli depuis. Donc, de l'ancienne criée, Marie a conservé des photos, c'était assez rigolo, on les a regardées ensemble, des coupures de presse aussi. On y aperçoit Ronan, d'ailleurs, déjà à l'époque, qui pendant longtemps était crieur. Et les enchères étaient menées à la voix, les acheteurs faisaient un petit signe. Et c'était très vivant, comme il a l'habitude de nous raconter, virulent même parfois. Il se souvient être intervenu pour en séparer quelques-uns. Donc c'est dire. C'était l'époque où les Brestois assistaient au retour des bateaux à quai, à la débarque des rougets, des dorades et autres produits fraîchement pêchés. La criée était au cœur du port, c'était plus convivial qu'aujourd'hui, me dit Marie. De nos bureaux, on voyait le va-et-vient des promeneurs, les portuaires passaient nous dire bonjour. On apercevait la douanière juste en face, tout le monde se connaissait. Ronan et Marie ont toujours travaillé ensemble. Aujourd'hui encore, quand l'un est en salle de tri ou en réunion, l'autre lance la vente ou reçoit les acheteurs à l'accueil. Lui est un personnage, comme on dit, il est taillé comme un marin-pêcheur, ça tombe plutôt bien. Un peu bougon parfois, mais si sensible et attachant finalement. On le croise aussi à la débarque du poisson, pas peu fier de voir partir de sa criée les coquilles Saint-Jacques les plus chères de France, les poissons et crustacés les plus nobles. L'hôte, l'espèce phare, lieu, barre de ligne, araignées de mer, homards, ormeaux, et cette année encore du poulpe à foison, garnissent les étals des poissonneries ou agrémentent de belles tables bretonnes et parisiennes. Quant à la vente annuelle de langoustes rouges, quelques jours avant les fêtes chaque année, mais il n'y a qu'à Brest qu'on voit ça finalement, 12,5 tonnes vendues en quelques heures en décembre dernier, plus de 700 000 euros de valeur marchande sous criée. La reine des crustacés attire des acheteurs de toute la France, mobilise la totalité du personnel de criée. Même Ronan et Marie mettent la main à la pince en salle de tri ce jour-là. Marie aussi connaît chaque pêcheur, chaque bateau et ne se laisse pas faire dans ce milieu d'hommes plus habitués à faire dans la glace que dans la dentelle. Grands connaisseurs de la pêche tous les deux, ils maîtrisent les techniques, les espèces, les quotas, les taxes et tout ce qui fait la vie d'une criée le jour puis la nuit.
0: Une criée qui s'est agrandie et modernisée.
1: Oui, déjà il y a 10 ans, la région Bretagne majoritairement, la Chambre de commerce et d'industrie et le département du Finistère notamment ont investi plus de 5 millions d'euros dans cette nouvelle criée de 2900 m². Alors on voit d'énormes viviers capables d'accueillir jusqu'à 10 tonnes de crustacés. Ils ont été installés, la salle de tri modernisée, d'autres modifications vont être apportées d'ailleurs prochainement. Qualité, fraîcheur des produits, amélioration des infrastructures et conditions de travail des agents, c'est important. Tout a été mis en œuvre afin que Brest devienne l'une des criées les plus performantes de la région. Et c'est réussi. Résultat, une forte augmentation des quantités débarquées. 2570 tonnes en 2024, c'est beaucoup. 15 millions d'euros de chiffre d'affaires. Alors chaque année, Ronan énumère les chiffres records enregistrés et sans se tromper, tant il connaît son métier. Et avec lui, derrière chaque caisse de poisson, une histoire. Tiens, regarde les oursins là devant toi, Guéna. Il y en avait plein cet été, un truc de fou. Et juste dans la caisse d'à côté, de la dorade royale, elles viennent de la rade, celle-là, me dit-il. Le va-et-vient des fenouilles forme un joyeux balai avant la vente de 14h30. Les caisses, rouges et blancs, s'étalent côte à côte sur le carrelage impeccable de la halle. Il y a une bonne ambiance ici, une équipe jeune, se réjouit le directeur. C'est multiculturel, on a des gars de toute origine.
0: Et des acheteurs de plus en plus nombreux, donc.
1: Oui, Internet, forcément. Internet a révolutionné, ouvert le marché. D'ailleurs, il m'arrive parfois de jeter un œil où je passais une tête en salle des ventes, et là, pas un mot. Les enchères descendantes s'affolent sur le grand écran d'informatique. Numéro de lot, les espèces, prix, défilent devant quelques acheteurs du Nord Finistère. Ils ont une sorte de télécommande à la main, ils cliquent pour acheter, et les autres se prononcent à distance. Marie supervise, s'amuse même. La vente pour moi, c'est comme un jeu, dit-elle. C'est un peu ma récréation de lancer l'enchère et de voir comment ça va se passer. Elle poursuit, Aujourd'hui, on compte environ 90 acheteurs réguliers, alors qu'au temps des ventes à la voix, tout le monde se demandait s'il y allait en avoir au moins un. Le mois prochain, les coquillers romperont le calme du petit matin au port de commerce. Ils seront une trentaine, normalement, à traquer les praires et les coquilles Saint-Jacques, celles de la rade, bien entendu, coraillées et réputées pour la grosseur de leurs noix. Alors, septembre a sonné. Renan et Marie attaquent leur 33e rentrée sous la halle à marée. J'entends déjà Marie raconter, non pas ses vacances à Lampol Ploirzel, mais son plaisir chaque jour de venir travailler. « J'adore arriver le matin, dit-elle, descendre la rampe, voir la mer, les lumières, les couleurs, c'est calme. Le meilleur moment de ma journée. »
0: Merci Guénaëlle. Et avant d'entamer notre débat sur la pêche, une dernière pause musicale.

0: C'était « Tant qu'il y aura de l'eau » chanté par Laura Cahen sur le dernier album d'Anne Passeo, Atlantis, sur Radio Neptune. Alors Guéna, c'est la criée, on découvre des tas de choses. C'est vrai que moi, je n'ai jamais eu l'occasion de voir travailler les gens à l'intérieur de la criée. Et il y a une chose qui m'a frappée dans ton portrait, c'est l'abondance de poulpes. Parce que tout le monde le dit, qu'on a eu des poulpes là sur les côtes bretonnes.
1: Alors, il y en a toujours eu. Enfin, il y en a eu jusqu'en 1962-65. Il y avait un hiver très rigoureux à cette époque-là. Et comme le poulpe n'aime pas le froid, les poulpes sont partis. Et ils sont revenus progressivement parce qu'il y a des... le réchauffement un petit peu certainement de l'océan, et puis il y a à manger chez nous. Et le poulpe est un épicurien, et il mange beaucoup, et il a tout ce qu'il faut, en plus des produits de luxe, hein, coquilles Saint-Jacques, ormeaux, etc.
0: Voilà, il va nous manger toutes nos coquilles Saint-Jacques de la rade de Brest, ça ne va pas du tout.
1: Il est bien valorisé aussi, parce qu'on a une région où on valorise le prix à 9 euros le kilo au sucrier, permet de partir en Espagne, au Portugal, vraiment, c'est intéressant. C'est une manne, finalement.
2: Et on le trouve dans nos poissonneries, ici.
0: De plus en plus.
2: Et alors, récemment, mon poissonnier m'avait donné des petites recettes aussi, parce que nous, on n'a pas trop l'habitude de cuisiner ça.
3: C'est vrai.
2: Et en fait, quand on a la recette et qu'on les cuisine, c'est absolument
0: délicieux. C'est très bon.
2: C'est vraiment délicieux.
0: Alors, en revanche, cette année, c'était la pénurie de langoustines. Elles ont été extrêmement chères.
1: Oui, alors...
2: À la fois chères et celles qu'on trouve, elles sont petites. Quoi.
1: Elles sont très petites.
2: Et puis, mais le prix n'a pas beaucoup bougé, mais c'est un petit peu comme dans la grande consommation. Le prix n'a pas bougé, mais la taille de l'espèce, ça a carrément bougé. Oui,
3: le prix bouge quand même beaucoup.
2: Oui, c'est très variable.
3: En été ou pendant les vacances. Ça c'est assez classique. Moi, j'avais une question quand même. Est-ce que la criée, on peut la visiter? Est-ce que tout le grand public peut la visiter?
1: Alors non, justement. Et c'est vrai que c'est une bonne question parce que c'est important de le dire. Beaucoup de personnes pensent qu'il y a une poissonnerie à la criée. Ils vont acheter à la criée. Ça n'a rien à voir. La poissonnerie, il y en a une effectivement au port de commerce, au port de pêche, mais elle est au niveau du grand large. La criée est réservée aux professionnels. Alors, parfois, des personnes arrivent avec un sac en disant « Bonjour, je voudrais acheter des... » Non, désolé. Cela dit, je pense que ça serait une idée formidable de pouvoir... créer un espèce de chemin un peu là et de faire un circuit pour le grand public pour venir voir.
2: Oui, on peut insister, ça se fait ailleurs. Des visites de criées à Lorient, au Guilvinec,
0: à Roscoff.
2: Bon, on va suggérer. Il faut suggérer ça. En général, c'est les gens de l'Office du tourisme qui sont.
1: Il faut mettre en place tout ça. Une belle harmonie entre professionnels et visiteurs, surtout ça, à trouver.
3: L'arrivée des bateaux à quai, et puis débarquement, et vente, et distribution après sur les poissonneries.
1: Voilà, mais de la vie un peu.
3: Exactement.
0: Oui, mais je crois que ça a aussi changé effectivement la vie des pêcheurs parce que autrefois, il n'y a pas si longtemps, enfin jusqu'en 2015, les pêcheurs qui allaient draguer la coquille en rade de Brest devaient tous revenir au même moment pour débarquer leur coquille dans l'ancienne criée, alors que là maintenant ils ont des sas où ils peuvent déposer leur pêche à n'importe quelle heure sans avoir cette obligation de...
1: Et le jour comme la nuit.
0: Et de jour comme de nuit. Oui, ça a apporté un grand confort dans leur travail.
1: Oui, c'est tout à fait ça. Et pour les autres pêches également, il y a une possibilité maintenant de débarquer sur une... Il y a une latitude beaucoup plus importante.
0: Oui.
1: Et tout le monde s'y retrouve finalement, le pêcheur, mais aussi dans l'organisation de la criée, les transporteurs et puis le poisson frais qui arrive aussi là où il doit arriver.
0: Alors, tu nous as fait rêver, effectivement, dans ton papier où tu parles, effectivement, bientôt, ils vont repartir chercher, draguer la coquille Saint-Jacques en rade de Brest.
1: Si tout va bien, s'il n'y a pas de problème de qualité d'eau, etc.
0: Et si les poulpes ne les mangent pas.
1: Et si les poulpes ne les mangent pas tous. En plus, il y en a beaucoup. Il y en a énormément la dernière saison. Il y avait énormément de coquilles Saint-Jacques. Et là, normalement, ça reprend. Alors, en rade de Brest, ça peut être début novembre. Ils sont toujours un peu après... La baie de Morlaix, et puis bien sûr là-haut.
2: Saint-Brieuc et Port-en-Bessin.
1: Et Port-en-Bessin.
0: Et avec toujours des horaires très stricts, tout ça est très contrôlé et très surveillé.
1: C'est
0: absolument
1: une pêche réglementée, oui.
0: Oui, mais qui a permis justement de préserver la ressource.
1: Tout à fait.
0: C'est important. Alors justement, à propos de coquilles Saint-Jacques, tu nous apprends, Marc, qu'il y a un cinquième coquiller à voile qui va arriver dans la rade de Brest.
2: Voilà, qui est arrivé. Il est déjà là. Mais c'est très récent, ça date du week-end dernier.
1: Ah oui.
2: Ils ont fait une petite fête autour de ça. Rostiviec, c'est l'association Pierrot-Thérèse de Rostiviec, qui a déjà quelques bateaux traditionnels, mais des bateaux beaucoup plus petits. Et là, ils ont eu l'opportunité de continuer la vie du François-Monique, qui était basé à Honfleur. Et ils l'ont ramené pour continuer à le faire vivre. Alors, ce qui est formidable dans cette association, c'est que c'est porté par des jeunes gens qui ont à peine 30 ans, voire moins. et qui ont réussi à mobiliser la population de Rostiviac, de l'opérette, autour de ça. Et donc, un coquillet de plus en rade, c'est formidable. On va peut-être, dans un futur peut-être pas si lointain, remettre la drague à la coquille, à la voile. Savoir-faire qui ne s'est pas perdu grâce à ces coquillets.
0: Parce qu'on en a actuellement quatre. Deux basés à Brest, un à l'Oberla.
2: Il y a le Saint-Guénolais à l'Oberla, Général Leclerc, la Bergère de Domrémy.
1: Et il y a le Locmona,
2: qui est un ancien coquillet.
1: Et le Dalmade.
2: Le Dalmade n'est pas un coquillet.
1: Ah, bah, il est
2: plus petit. C'est un borneur, c'est un bateau de transport.
3: Okay. Mais le Locmona ne pêche plus, si ?
2: Non.
3: Ah oui,
2: le Locmona ne pêche plus. Aujourd'hui,
3: c'est de la plaisance.
2: Et puis, par contre, le Locmona est un bateau professionnel qui emmène du public.
3: Oui, c'est ça.
2: En rade de Brest, et mené par Yann Roger.
1: Yann Roger, à la découverte.
2: Un ancien de la Recouvrance qui a fait son projet et qui arrive à pérenniser son projet.
0: Et est-ce qu'on pourrait imaginer, peut-être d'une manière festive, que les cinq coquillers se retrouvent ensemble pour draguer la coquille en rade de Brest une journée ?
2: Probablement, ça va se faire.
0: Autrefois, il y avait, je crois, plus de 100 coquillers.
2: Les photos sont très impressionnantes. Les bateaux se touchent quasiment à draguer les coquilles.
0: Et ils sont très toilés parce que c'est une charge lourde à traîner et à remonter.
2: Oui. Donc, c'est des bateaux puissants. Ce sont des bateaux vraiment puissants. Mmh. Et effectivement, dès qu'il y a un petit peu d'air, ils sont magnifiques à voir. Alors, au départ du Tinduf, qui est un lieu du Tinduf à Plougastel-Daoulas, c'est un lieu où se sont un peu tous rassemblés ces bateaux traditionnels. Et très régulièrement, à la belle saison, ils font des démonstrations ou des vire-vire, comme on appelle ça. On met une bouée au bindi et puis on fait des tours. Voilà, la dernière fois que l'on a fait, c'était à l'occasion des 80 ans de Notre-Dame de Rumingol. Au mois de juin dernier, le 28 juin. Et c'est toujours un spectacle magnifique, que l'on soit embarqué ou juste à voir depuis la terre.
1: Et je pense qu'il faut saluer aussi tous ces gens qui sauvent ce patrimoine maritime-là. Ouais. Et imaginez les histoires humaines, les aventures humaines. Derrière, je pense notamment au général Leclerc. Mmh. Tous ces gens qui se retrouvent tous les samedis, ils partent, ils ont tous envie de faire revivre tout ça. Et derrière chaque association, il y a des moments extraordinaires à partager. Et ça, c'est important aussi.
2: Moi, ce que je retiens là, c'est dans cette expérience avec le François Monique, c'est que, en fait, les anciens ont donné l'envie à des jeunes de ramener un bateau. À coquiller et de créer leur association autour de ça.
0: C'est formidable.
2: On voudrait avoir plein d'exemples comme ça en rade de Brest.
0: C'est formidable et effectivement, il se passe tant de choses en rade de Brest. On y reviendra. Merci à tous d'avoir été présents pour cette émission. On remercie Jimmy Pain, même au téléphone. On remercie Guéna, Chantal, Marc et Jean-Louis, bien sûr, indispensable à la technique.
3: Merci Anne.
2: Merci Anne.
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1: Bonjour à tous, c'est l'émission Jazz à tous les étages, un magazine d'actualité du jazz sur Radio Neptune. Il a beaucoup soufflé ces derniers jours, une très très grosse tempête qui a fait beaucoup de dégâts à Brest dans le Finistère en Bretagne. On va commencer cette émission avec un souffle beaucoup plus sympathique, c'est celui du groupe Blow West, un ensemble de West Coast Jazz qui se produira le 16 novembre prochain au Vauban.

Superbe ambiance sur cet album de Blow West. C'était un titre qui s'appelle Cat Herder. C'est une composition de Xavier Lurton. Alors sur cet album, il y a pas mal de musiciens très connus, dont Jackie Bouillol, David Ruzawen, Carl Gouriou. Esprit donc jazz côte ouest. Alors cette côte ouest, c'est pas la nôtre, pas mal malmenée ces derniers jours. C'est la Californie. La Californie qui a donné son identité à un courant du jazz à partir des années 50-60, un mélange de cool, une espèce peut-être de réaction à ce qu'était un jazz peut-être plus dur, de hard bop à l'époque. On y trouve des gens comme Manny Albam, Shorty Rogers, on y trouve Jerry Mulligan. Enfin, voilà, c'est vraiment une esthétique d'une très très très grande élégance. Donc ce Tentet se produira donc le 16 novembre au Vauban à Brest. C'est évidemment un des événements jazz de ce mois. C'est programmé par Plage Magnétique dans le cadre, on va dire, d'un nouveau rendez-vous. C'est l'idée de programmer des concerts dans ce qu'ils appellent les jeudis du milieu, c'est-à-dire éviter peut-être à la fin de semaine où les programmations culturelles sont plus importantes et choisir le jeudi pour faire entendre du jazz et des concerts de très très grande qualité. Donc voilà, rendez-vous que je vous invite à noter. Donc cet album, c'est l'album Herding Cats de Blow West, qui existe maintenant depuis 2-3 ans et qui peut-être, nous l'espérons en tout cas, nous apportera un nouvel album très prochainement.

L'absence de peur, c'est ça la liberté. No fear, I mean really no fear. Il y a de nombreuses fois sur scène où je me sens complètement libre. C'est quelque chose que l'on ressent au plus profond de soi, comme une nouvelle façon de voir les choses. Quand je chante pour mon public, je veux qu'ils ressentent avec moi cette absence, l'absence de la peur. Je leur parle alors de la beauté noire, de l'importance de l'assumer, d'en être fier. Je leur dis qu'ils ne sont pas seuls dans la lutte, que leurs droits vont finir par triompher. C'est un petit extrait d'un livre sorti voici quelques semaines, peut-être quelques mois, Le journal intime de Nina Simone, de Marianne Vourche. Alors, un livre assez singulier, puisqu'il est conçu d'après un podcast de France Musique, lu par Claudia Tagbo. Alors, à la première personne, on y raconte la vie de Nina Simone, que vous avez entendue tout à l'heure dans un titre qui s'appelle If I Should Lose You, d'un très bel album Single Woman, paru en 1993. Ce livre, Le journal intime de Nina Simone, permet de peut-être comprendre de l'intérieur la force, la douleur, la fragilité et le génie de cette actrice, de cette pianiste, pardon, chanteuse extraordinaire. Une présence, et sans doute pour ça je disais actrice, parce qu'une présence extraordinaire sur scène, quelqu'un de tout à fait singulier qui a marqué les esprits de ceux qui ont eu l'occasion de l'entendre tout simplement au disque et de l'entendre en concert. Voilà, donc je voulais rendre ce petit hommage à Nina Simone dans le cadre de cette émission Jazz à tous les étages, qui, comme vous le savez, évoque l'actualité du disque, l'actualité du livre, éventuellement du film. Et alors disque, on revient bien entre le cinéma et le jazz, avec le nouvel album d'une chanteuse qui s'appelle Stacey Kent, chanteuse américaine, qui est probablement l'une des plus francophiles des américaines.

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Show Me, une composition issue du milieu de la comédie musicale de Lowell Lerner. C'est un des extraits du nouvel album de Stacey Kent qui s'appelle Summer Winter Me. La chanteuse originaire du New Jersey, comme pas mal de ses consoeurs américaines, aime beaucoup la France, à l'instar de Mélodie Gardot par exemple. Et là on retrouve du Jean Vienner, on retrouve du Michel Legrand, on retrouve aussi du Jacques Brel, une très très très belle version de Sous les toits de Paris, Under Paris Skies. Alors Stacey Kent, elle est venue en Bretagne il y a très très longtemps. Je crois qu'on n'est pas prêt de la voir tout de suite parce qu'elle est en tournée en Europe, en Pologne notamment, avant une série de concerts donnés aux États-Unis. Alors, une autre femme qui fait l'actualité et que nous aimons aussi beaucoup sur Radio Neptune, c'est la saxophoniste d'origine quimpéroise Sophie Allour. Sophie Allour en est à son 9e album. C'est une personnalité assez remarquable, très forte personnalité qui ne cesse de partir dans de multiples directions et de produire au fil des disques de nouveaux univers. Alors elle sera le 14 décembre prochain à la salle de l'Archipel à Fouesnant pour présenter Temps virtuose, c'est le titre du nouvel et dernier album de la saxophoniste Sophie Allour.

Le temps virtuose, c'est un extrait qui s'appelle Roulotte du nouvel album de la saxophoniste Sophie Allour. Sur cet album, elle est accompagnée au violoncelle de Guillaume Latil et à la guitare de Pierre Perchaud. Et aux percussions et batteries, eh bien, c'est Anne Passeo. Sophie Allour, on avait eu le plaisir de l'entendre au sein du All-Star féminin de Rhoda Scott, voici quelques mois au Quartz. Elle avait sorti aussi un album qui s'appelait Enjoy, qui s'appelle d'ailleurs toujours Enjoy, au lendemain du confinement. Elle questionne la société, elle questionne la violence de la société, la place des femmes, avec des titres souvent plein d'humour. On trouve là par exemple « Musique pour messieurs », puis après « Musique pour dames ». Elle questionne aussi nos temps difficiles, où il est parfois pas évident de prendre une parole saine, simple, directe. Vraiment un très très bel album. En écoutant ce roulotte, je me disais que les frontières entre la musique, les musiques tombaient à toute vitesse, et c'était un grand plaisir. On y entend évidemment l'Afrique, on y entend probablement l'Asie, on y entend en tout cas un goût extrêmement fort du métissage. Donc je le rappelle, le 14 décembre à la salle de l'Archipel à Fouesnant, elle présentera Sophie Allour son nouveau projet qui s'appelle Le Temps Virtuose. Alors quand j'écoutais aussi cette musique à l'instant, je me disais que ça ressemblait beaucoup à quelqu'un qu'on a eu le plaisir d'entendre voici quelques jours au Macorlan à Brest, c'est Henri Texier. Même métissage, même musique voyageuse, ouverte, sans frontières. C'était un grand plaisir que de l'entendre avec son fils Sébastien Texier, notamment. Un très, très, très, très beau concert. Henri Texier vient tout juste de sortir, ça remonte à la mi-octobre, un album qui ajoute à sa vie, on va dire, d'indien, du jazz, de découvreur des autres musiques. Je vous propose d'en écouter un extrait, puis on en reparle tout de suite après.

Une flèche qui fait mouche, c'est un extrait de An Indian's Life, le nouvel album d'Henri Texier, sorti le 14 octobre dernier chez Label Bleu. On entendait à l'instant Mingus Love Call, car outre des hommages aux Apaches ou aux Hopis, il rend ici aussi, il salue l'immense sorcier contrebassiste qui a été pour lui Charlie Mingus et dont il s'est évidemment nourri. Voilà, un très très bel album que nous vous recommandons évidemment à Radio Neptune très très très fortement. Le 15 novembre à la MJC de Bréquigny en Ille-et-Vilaine dans le cadre du festival Jazz à l'Ouest à Rennes, il sera en concert Henri Texier. Parmi les concerts à venir que nous signalons en cette fin d'émission, le 12 novembre au Terrain Blanc à Penars, concert du quintet du pianiste Christian Brenner. Le 23 novembre à 12h30, concert étonnant dans le hall du pôle universitaire Pierre-Jacques Elias à Quimper, concert du saxophoniste Sylvain Riflet qui sera accompagné par le bassiste Fred Palem. Le 3 décembre, Stellar Music Ensemble, programmé par Plage Magnétique dans le cadre de No Border. Et puis bien évidemment, le 16 novembre, ce concert que nous évoquions en début d'émission, le concert de Blow West au Vauban, ne le manquez pas. Merci à Jean-Louis d'avoir été aux manettes de cette deuxième émission de Jazz à tous les étages. Nous nous retrouvons courant décembre pour la suite de l'actualité et nous nous quittons en écoutant Oscar Peterson, une version tout à fait étonnante de Yesterday. À très bientôt.

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1: Bonjour et bienvenue à toutes et à tous dans Enquête d'Histoire, l'émission qui vous propose de revenir sur notre histoire locale. Alors que nous avons consacré la précédente émission au Bézène Perrotte, armée collaborationniste de nationalistes bretons, dirigée par Célestin Lainé, intéressons-nous aujourd'hui aux Bretons qui, dans l'ombre, se sont levés contre l'occupant, se sont organisés dans la clandestinité pour libérer la France. Les résistants bretons ont connu des destins divers. Si certains ont réussi à échapper aux arrestations, d'autres ont été déportés, notamment à Buchenwald, d'autres furent emprisonnés et ou fusillés. C'est au parcours d'un de ces hommes que nous allons nous attacher aujourd'hui. Roger Beautuan, instituteur à l'école publique du Trias, à Kerlouan, sur la côte nord du Finistère, qui entra en résistance en août 1942

0: Nous tâcherons donc de répondre à de multiples questions. Quand, comment et pourquoi ces hommes furent assassinés? Comment les familles se battirent-elles pour obtenir des réponses? Et pourquoi leur histoire fut rapidement mise de côté par les autorités de la ville et sombra dans l'oubli? Pour en parler avec nous en fin d'émission, j'ai invité Jean-Yves Guingamp, historien spécialiste des mouvements sociaux, qui vient de publier un livre sur ce sujet, intitulé « Les disparus de Pontagnaud », publié à Skolvreis, où, sous la forme d'une enquête, il tente de revenir sur l'itinéraire de l'un d'eux, le résistant Roger Bothuan. Avant de poser des questions à notre invité, revenons alors sur le parcours de cet homme. Roger Bothuan naît le 14 août 1910 à Plouhénan, dans le Finistère, de parents instituteurs publics. Son père, Pierre, se distingue par son engagement. Il adhère dès les années 1920 à la société mutualiste, créée dans les écoles pour protéger les enfants, en créant un livret de retraite personnel et un fonds commun servant à aider les familles à payer les frais de maladie et de garde en cas d'enfant malade. Il reçoit également en 1934 la médaille d'officier d'académie, qui correspond aujourd'hui au titre de chevalier des palmes académiques, et s'engage au comité de défense laïque du Finistère dès 1936. Outre son engagement dans le milieu éducatif, il est aussi membre des Amis de Sully, société de francs-maçons brestoise. Le jeune Roger embrasse la même carrière que ses parents. Il intègre en 1926 l'école normale de Saint-Brieuc et obtient son certificat d'aptitude à enseigner en mai 1930. Il effectue ensuite son service militaire en 1931-1932 dans l'artillerie, puis, après ses classes, il est affecté en poste à Plouignot, où il rencontre Adrienne Le Guen, elle aussi institutrice, qu'il épouse à Plougean le 6 août 1934. Il fait ensuite sa rentrée à l'école de Tréflaise, où il exerce pendant 4 années, avant d'être nommé avec son épouse à l'école publique du Tréas à Kerlouan en 1938. Adrienne avait en charge les cours élémentaires et préparatoires, tandis que Roger s'occupait des cours moyens et supérieurs, préparant les élèves au certificat d'études. Dans sa pratique, Roger Bothuan est considéré comme un maître consciencieux et calme, dont on reconnaît l'autorité naturelle du fait de sa stature imposante. Il sait capter l'attention des élèves grâce à des méthodes pédagogiques nouvelles, aiguisant leur esprit critique. Un rapport de l'inspecteur d'académie daté de mai 1939 souligne l'implication de Roger Bothuan pour redresser le niveau des élèves de cette commune du Pays Pagan, dont on connaissait le désintérêt pour l'école et les lacunes.
1: Par son zèle et son énergie, il a déjà obtenu des résultats et vu revenir quelques élèves qui avaient fréquenté quelque temps l'école privée du bourg. Je crois que l'école de Saint-Égarec est en bonne main.
0: La vie des Bothuan est douce à Kerlouan. Avec leurs deux filles, Michel, née en 1935, et Françoise, dite Fanchon, née en 1938, ils habitent au-dessus des salles de classe et tissent de nombreuses relations avec les instituteurs des communes voisines, comme Guy Estévenon, qui enseigne à Guisseny, et quelques notables, parmi lesquels Maurice Michali, architecte à Brest, qui possède une villa, la Villa des Roses, face à la plage de Boutrouille, à quelques centaines de mètres de l'école du Tréas. À l'été 1939, la famille Bothuan avait prévu de passer leurs vacances à Pornichet, mais la signature du pacte germano-soviétique conclu le 23 août modifie leur projet. Le 25 août, l'Allemagne déclare la mobilisation générale, et le 26 août, la France appelle les premières classes sous les drapeaux. Roger Bothuan est affecté à l'état-major du 10e régiment d'artillerie à Rennes. Le 1er septembre, l'Allemagne attaque la Pologne, plongeant alors l'Europe entière dans les affres de la guerre. Ce même jour, la France déclare à son tour la mobilisation générale. Le 2 septembre, Roger adresse une lettre à Adrienne dans laquelle il s'efforce de rester positif.
1: Voici une semaine que nous sommes quittés. Ici, dans notre secteur, nous avons vécu une semaine plutôt calme. Mais depuis hier, nous nous sommes préparés à toute éventualité. La situation est tendue. Mais non désespéré, une mobilisation générale n'arrête pas obligatoirement la guerre. Et quoi qu'il arrive, nous ne pouvons qu'accepter la situation dans laquelle nous nous trouvons.
0: Le régiment quitte Rennes le 4 septembre pour rejoindre la frontière franco-belge. Roger continue d'envoyer des lettres à Adrienne, lui indiquant ses changements de secteur. Reims, Belfort, Dreux, Vernon, Valençay. La situation est chaotique et Roger note dans ses courriers la désorganisation complète qui règne dans son unité. Le 14 juin, les troupes allemandes entrent dans Paris. Le 22 juin, l'armistice est signé, tandis que l'unité d'artillerie continue son repli, tentant d'échapper au sort des prisonniers de guerre. À l'abri dans une ferme de Puy-l'Évêque dans le Lot, Roger et son unité attendent l'ordre de démobilisation qui leur parvient le 7 septembre 1940. La Troisième République abdique au profit du gouvernement de Pétain. La France est coupée en deux. Au sud, la zone libre et au nord, la zone occupée. Lorsque Roger rentre à Kerlouan, l'atmosphère

0: y est délétère. Les troupes allemandes prennent leur quartier, imposent des nouvelles règles, ponctionnent les ressources agricoles, entraînant des restrictions importantes et la mise en place par le gouvernement de Vichy de cartes de rationnement. La vie se réorganise et la rentrée des classes est fixée au 30 septembre, malgré l'absence d'un grand nombre d'instituteurs prisonniers en Allemagne. Cette rentrée post-défaite se fait dans un contexte extrêmement tendu. Défiance à l'égard des enseignants qui, en vertu d'une loi votée le 17 juillet 1940, pouvaient être révoqués au motif de leur appartenance au Parti communiste, à la franc-maçonnerie ou de leur syndicalisme. Retrait des manuels d'histoire inspirant le mépris de l'Allemagne, modification des programmes scolaires afin de les faire correspondre aux idéaux du nouveau régime. Ainsi, fut publié au journal officiel le 22 octobre 1940
1: le devoir pour l'instituteur de ne rien enseigner qui soit contraire aux principes juridiques et moraux de l'État. L'instituteur doit développer chez ses élèves le sentiment national et l'amour de la patrie.
0: Certaines écoles sont également occupées par des soldats allemands, le temps que ceux-ci trouvent d'autres casernements. C'est notamment le cas à Guisseny, où la famille Estévenon doit céder deux salles de classe à des jeunes recrues. Malgré ces conditions éprouvantes, Jean-Yves Guingamp note que la profession resta soudée et imperméable aux thèses du régime et qu'elle connut le plus fort taux de résistants. C'est d'ailleurs le choix que fit Roger Bothuan.
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Le renseignement est capital pour entraver le dessein allemand. Dès décembre 1941 jusqu'à février 1942, Jean Philippon, un officier de marine appartenant au réseau Notre-Dame, envoie à Londres des informations sur les mouvements des navires allemands grâce à une radio cachée dans le potager de la base navale. Après février 1942, d'autres réseaux se mettent en place sur Brest et sur tout le littoral qui nécessite une surveillance accrue. Aussi, l'armée britannique, qui a besoin d'exfiltrer ses aviateurs tombés sur le sol français, et les FFL, Forces Françaises Libres, œuvrent au recrutement d'agents de renseignement. Les employés de la base navale sont des informateurs de choix, ainsi que les habitants du littoral qui sont les seuls autorisés à se déplacer dans la zone interdite. C'est ainsi que se met en place le réseau Alliance. Georges Roudot, pharmacien à Lesnevin, est sur toute la zone comprise entre Roscoff et Port-Spaudère, la colonne vertébrale du réseau. Il recrute en premier Alexandre Jaouen, médecin à Carlouan, et Charles Pogam, médecin et maire de Brignogan-Plage. Les informations recueillies dans le secteur allant de Brignogan à Guisseny transitent par le cabinet du docteur Jaouen, puis le pharmacien Georges Roudot les envoie à Brest, où elles sont acheminées par des chefs de réseau en contact avec les alliés, par radio, par la mer ou par avion. Les informateurs du littoral ont un rayon d'action très limité. Ils ne se déplacent qu'à vélo et ne doivent pas trop s'éloigner de leur lieu d'habitation afin de ne pas attirer l'attention. Les missions sont nombreuses. Il faut connaître avec précision les mouvements des sous-marins allemands, noter les déplacements et les habitudes des troupes d'artillerie, surveiller les camps retranchés de la division d'infanterie chargée de défendre les installations, cartographier les chantiers de l'organisation TOT, recenser les liaisons téléphoniques et les lignes électriques, surveiller les infrastructures allemandes, les blockhaus qui jalonnent les côtes, les champs de mines, les fossés anti-chars, les batteries d'artillerie, la défense anti-aérienne. Rocher Beautuan est recruté comme agent de liaison et de renseignement dans le réseau Alliance par Charles Pogam à l'été 1942 avec Maurice Michali. Maurice Michali est un informateur de choix. Propriétaire de l'hôtel Celtic à Brest, en grande partie occupé par des officiers allemands, il est ainsi bien placé pour fournir des renseignements. Son métier d'architecte lui offre aussi des opportunités de surveillance importantes. Les Allemands lui demandent ainsi des conseils quant à la construction des fortifications littorales et d'expertiser les réseaux d'eau du château de Kerguillot qu'ils occupaient, le faisant alors entrer dans le quartier général de la défense antiaérienne de Brest. Son fils profite également de longues balades à vélo dans le secteur de Kerlouan pour fournir des informations sur les fortifications côtières. Roger Beautuan et Maurice Michali étaient des amis très proches depuis les années 30. Les deux hommes étaient tous les deux membres de la loge maçonnique brestoise Les Amis de Sully. Or, en cette année 1943, les deux hommes apparaissent comme des indésirables. En août 1941, à la demande de Vichy, les dignitaires de la franc-maçonnerie doivent se déclarer. Et Roger Beautuan rédige une fausse déclaration indiquant qu'il n'en a jamais fait partie. Mais il est démasqué et radié du corps des instituteurs le 20 février 1943. Il doit alors cesser le travail et perd sa source de revenus. Seul le salaire d'Adrienne fait désormais vivre la famille, alors que celle-ci vient de s'agrandir avec la naissance de Yvon au mois de novembre. Quant à Maurice Michali, il est accusé d'être juif, arrêté et déporté avec son fils à Auschwitz le 7 décembre 1943, où ils sont exécutés en mars 1944. Les rafles et les arrestations de résistants font rage. Aussi, entre le 27 septembre et le 4 octobre 1943, le réseau Alliance connaît une attaque de grande ampleur dans tout le pays. Les principaux membres du réseau breton sont arrêtés sous ordre de Georges Rauder, responsable du SD de Brest. Après la destruction du réseau Alliance, Roger Beautuan est intégré dans le mouvement Défense de la France par Jean-Marie-François Brock, alias Florette, qui profite de son poste de secrétaire de mairie à Guisseny pour créer des faux papiers. Le groupe se spécialise dans l'accueil des réfractaires au STO, service de travail obligatoire, qui se cache pour échapper aux réquisitions et dans l'aide aux aviateurs alliés qu'il faut héberger et ravitailler. Des actions sont menées, telles que des cambriolages de mairie pour obtenir du matériel nécessaire à l'édification de faux papiers, supprimer les listes de recensement, voler des tickets de rationnement, ou bien des vols dans les débits de tabac pour alimenter le maquis. Roger Beautuan est ensuite actif dans les FFL sous le nom de Nestor à partir du 1er juin 1944, où il est nommé chef de la section formée à Kerlouan. D'agent de renseignement, il passe à l'organisation militaire de sa zone. Il faut cacher les armes qui sont parachutées et les distribuer aux groupes de résistance. Les transferts sont d'une dangerosité extrême, notamment en raison des barrages mis en place par les Allemands. Les résistants redoublent alors d'ingéniosité. Le landau du petit Yvon Beautuan est utilisé plusieurs fois pour cacher des armes.

0: À l'annonce de l'arrivée des Alliés, les groupes de résistance s'enhardissent et multiplient leurs actions pour isoler les forces allemandes. Sabotage des lignes téléphoniques, des réservoirs d'eau, déraillement de trains, récupération d'armes sur des soldats isolés, câbles tendus pour gêner la circulation de véhicules, destruction de toutes les indications permettant de se repérer géographiquement. Bornes kilométriques, panneaux signalétiques, abattage d'arbres, destruction des murets. À partir du 13 juin, les résistants s'emploient à rechercher des terrains propices à des parachutages et à cartographier des champs de mines pouvant ralentir la progression prochaine des troupes alliées. Les troupes allemandes durcissent alors le ton. Durant les mois de juin et juillet, le commando de Landerneau et le SD de Brest, installés dans l'école Bonne Nouvelle à Quérinou, traquent les résistants. Ils sont aidés dans leur tâche par les nationalistes bretons du Bézène-Perrot ou du groupe Visseau et renseignés par des indicateurs ayant choisi l'alliance avec l'occupant. Comme le note Jean-Yves Guingamp, un groupe très efficace pour le renseignement était constitué de femmes travaillant pour le SD, des secrétaires et interprètes, souvent maîtresses de policiers allemands et de très jeunes recrues, attirées par l'argent des primes offertes à la capture des résistants. Le dimanche 9 juillet, une opération d'envergure est organisée pour arrêter les résistants de la région de Kerlouan-Guissény. À 7h du matin, on frappe à la porte de l'école du Tréas. La petite Michelle, 9 ans, ouvre et se trouve face à un policier allemand accompagné de 18 soldats qui cernent l'école et viennent chercher son père, Roger Beautuan. L'arrestation est mouvementée et marque durablement la famille, notamment la petite Fanchon qui va avoir 6 ans et tente de se cacher. Roger Beautuan ainsi que 3 autres suspects arrêtés à Guissény, Auguste Favé, François Cabon et Albert Huguin, sont amenés à l'école de Scrolargroisse dans le bourg de Kerlouan, où les attendent les hommes du SD chargés de les interroger. Ils sont roués de coups, de poings, de bottes avant l'interrogatoire. Puis en fin d'après-midi, les 4 résistants sont conduits à la prison de Pontagnou à Brest. Là, ils sont enfermés par 3 dans des cellules de 8 mètres carrés, décrites par Guy Perron, résistant qui occupe la cellule attenante à celle de Roger Beautuan.
1: La cellule ressemble à celle que j'ai vue dans le film Volpone. Elle est voûtée comme un caveau. Le petit soupirail ou le trou d'air qui est juste au-dessus de nos têtes ne laisse pas passer la lumière. Mais par contre, la brise marine du soir nous donne quelques frissons.
0: Les conditions de détention sont éprouvantes. Mauvais traitements, nourriture insuffisante, confort et hygiène spartiates. Un rapport des commissaires chargés de la libération des recherches de crimes de guerre décriront les cellules de la prison de Pontagnou sous contrôle SS comme disposant pour toute literie d'une litière de paille infecte et souillée, remplie de puces et de vermine, sur laquelle il est impossible de prendre le moindre repos. Dans un courrier qu'il adresse à son épouse le 11 juillet, Roger Beautuan réclame qu'elle lui fasse parvenir du linge de rechange, un pantalon, du matériel de toilette, de quoi casser la croûte. Adrienne se rend à la prison pour rendre visite à Roger le 12, le 13, le 19 juillet et le 3 août. Lors de sa dernière visite, Charles Irliman, l'interprète de la prison, l'invite à tout faire pour sortir son mari au plus vite. Mais Adrienne n'a aucun moyen d'action. Dès le mois de juillet, les Allemands procèdent à l'évacuation des prisons. Les détenus de la prison de Morlaix sont déplacés à Brest et un convoi avec à son bord des troupes, du matériel, des soldats allemands déserteurs ou réfractaires, ainsi qu'un wagon de déportés, partit le 20 juillet en direction de l'Allemagne. Ce sera la dernière opération d'envergure. D'une part, le SD manquait de preuves dans l'instruction des dossiers, et d'autre part, la logistique ne permet pas d'envisager de nouveaux départs. Le 31 juillet, l'armée américaine perce le front de Normandie et entame son avancée en Bretagne. Les forces d'occupation se savent coincées dans la péninsule bretonne. La plupart des membres du SD parviennent à s'enfuir à bord de sous-marins. Le 6 août, les Américains arrivent dans la région brestoise. La libération est imminente. Le 7, le siège de la ville de Brest est proclamé. Acculé, Hitler réclame que tous les ennemis du Reich soient abattus dans la nuit et le brouillard. Le SD reçoit alors l'ordre de fusiller toute personne civile ayant appartenu à un groupe de la résistance, ayant usé des armes contre l'armée d'occupation, ainsi que toute personne porteuse d'armes sans autorisation. Le SD avait donc les mains libres pour agir sans réunir un tribunal militaire. Ainsi, le 7 août, entre 5h et 7h du matin, une dizaine de membres du SD encore en place, assistés par des membres de la Felden Gendarmerie, procèdent à l'extraction des prisonniers de Pontagnou, puis les mènent en camion sur le lieu d'exécution. 3 trajets sont nécessaires pour conduire tous les prisonniers. À la libération, la prison est retrouvée entièrement vidée de ses occupants. L'administration considérera alors que les prisonniers avaient été déportés et ils furent considérés comme non rentrés de déportation. Ni le nombre de prisonniers, ni le lieu, ni les circonstances de l'exécution n'étaient connus. Commença alors le long combat des familles pour obtenir des réponses, tenter de remonter le fil de l'histoire, pour savoir ce qui était arrivé à Roger Bothuan et ses comparses.

0: recevons à présent Jean-Yves Guingamp, historien, spécialiste des mouvements sociaux, auteur de plusieurs ouvrages sur la franc-maçonnerie à Brest et sur l'anarchisme en Bretagne. Jean-Yves Guingamp collabore également au dictionnaire biographique du mouvement ouvrier et du mouvement social et aux mémoires des résistants du pays de Brest de Gilda Priol. Bonjour Jean-Yves Guingamp, merci d'avoir accepté mon invitation pour parler donc de votre ouvrage « Les disparus de Pontagnou » qui vient juste de paraître aux éditions Skullvraise et qui permet donc de sortir ces disparus de l'ombre, de les faire entrer dans la postérité.
1: Bonjour, merci de votre accueil.
0: Alors, pouvez-vous nous expliquer la genèse de ce livre ? Comment en êtes-vous arrivé à travailler sur ce sujet ?
1: Lors de l'écriture de mon premier livre, Brest et la franc-maçonnerie, j'ai rencontré pour la première fois l'histoire de Roger Bothuan. En fait, c'était très simple. Un nom, le fait qu'il était considéré comme fusillé et qu'il avait disparu à Brest. C'est tout ce que j'avais à l'époque. Ça m'avait étonné, parce que je ne connaissais absolument rien de Pontagnou et d'un quelconque massacre à Brest. En 2009, lors d'une conférence à Saint-Égonec, un monsieur m'a abordé et m'a dit « Je suis Yvon Bothuan ». Et il cherchait des renseignements sur son père.
0: D'accord.
1: Donc on a discuté, mais je n'ai pas pu lui donner grand-chose. Quelques années plus tard, j'ai reçu un courrier de sa fille, de la petite fille, de Roger Bothuan, Anne, qui me demandait également des renseignements. Donc, je me suis rendu compte qu'il y avait une famille, là, qui était en train de faire des recherches. Mais, bon, moi, j'avais d'autres projets, donc je ne me suis pas intéressé tout de suite. Et puis, j'ai commencé à collaborer au dictionnaire biographique du mouvement ouvrier, le Métron, dirigé par Claude Pentier. Et Claude Pentier est un spécialiste de la Seconde Guerre mondiale, et notamment, donc, il a dirigé le dictionnaire des fusillés.
0: D'accord.
1: Et c'est à partir de ce moment-là que je me suis dit, tiens, je vais faire une notice sur Roger Bothuan.
0: Très bien.
1: Et ça n'a pas été simple du tout, puisque je n'avais pas grand-chose comme renseignement. Donc, c'est à partir de ce moment-là que je me suis lancé dans la découverte de Roger Bothuan. Et puis, je me rendais compte qu'il fallait que je prenne contact avec la famille. Mais alors, comment ? Donc, j'ai dépouillé les journaux et j'ai vu qu'il y avait eu des manifestations patriotiques à Kerlouan et que la famille Bothuan de Gommier était présente. Alors, lors de la pandémie de 2020, je me suis dit, ben, c'est peut-être le moment, tout le monde est...
0: On a du temps. Alors
1: on a du temps et puis surtout, tout le monde est chez soi.
0: Oui.
1: Donc, je vais trouver les gens. J'ai répertorié les Bothuan, les Dégommiers, parce que j'avais le nom de Gommier, partout en France.
0: D'accord.
1: Heureusement, il n'y en avait pas beaucoup. Il y avait quand même une quinzaine. Hein, et j'ai trouvé Vincent... qui habitait en Haute-Savoie, qui travaillait en Suisse. Et alors, c'est assez extraordinaire parce que lui, ce jour-là, il était en train de se balader en montagne et il a reçu donc ce coup de fil et il m'a raconté par la suite que ça a été un choc terrible.
0: D'accord.
1: La famille avait réuni beaucoup de choses, beaucoup d'informations, d'archives, et Adrienne avait conservé beaucoup d'archives, mais il ne savait pas quoi en faire. Il tournait en rond, il ne comprenait rien.
0: D'accord.
1: Et je lui ai dit, ben, je vais peut-être faire un livre, faire quelque chose sur Roger Bothuan. Et pendant 3 ans, nous nous sommes sans arrêt consultés. Et c'est ainsi que peu à peu, j'ai commencé à connaître la famille Bothuan.
0: Et la trajectoire de Roger, du coup.
1: Et la trajectoire de Roger. Et puis, commencer à travailler de mon côté en tant qu'historien sur les archives.
0: Alors justement, le livre que vous publiez là, que vous venez de publier en novembre, il est extrêmement fouillé. Vous travaillez sur énormément de sources. Est-ce que vous pouvez nous renseigner sur ces sources justement sur lesquelles vous avez travaillé ?
1: Oui, il y a énormément de sources. Bon, il y a d'abord un fonds familial qui est assez extraordinaire. Adrienne avait tout conservé jusqu'à les polices d'assurance de l'automobile des Bothuan. Donc j'ai su quel était le niveau de vie des Botuans. Des photos aussi. Des photos qui sont dans le livre pour la plupart, très belles, qui montrent un couple aimant, et très attentif à ses enfants. Mais c'est pas suffisant pour faire un livre. Hein. Je me suis intéressé à des archives sur la résistance, les archives de déclarations d'appartenance à la résistance. Mais c'est pas très simple, ça, parce que les gens ont fait ça de façon un peu forcée. Et puis, généralement, ça s'est arrêté très vite. Donc, beaucoup n'ont pas pu témoigner ou donner des informations. Et puis, il y a d'autres bases qui sont les journaux, qui sont les archives locales.
0: Toute la presse de l'époque, en fait.
1: Toute la presse de l'époque. Et aussi, quelque chose qui m'a été très utile, je me suis intéressé, en fait, au système de répression. C'est-à-dire que je me suis dit, je vais prendre par l'autre côté.
0: Oui.
1: Je vais prendre par la fin, c'est-à-dire le crime, comment ça s'est passé ou comment ça a pu se passer. Et je me suis renseigné, en fin de compte, sur le SD, le service de sécurité, qu'on appelle la Gestapo en France, et sur les collaborateurs. Et alors là, je suis entré dans tous les dossiers des procès, des collaborateurs, des gens qui aussi avaient fait des dénonciations. Et notamment, le premier dossier que j'ai eu en main, c'est celui de Yves Bizien, un commerçant qui a dénoncé avec quelqu'un de la famille de Maurice Michali l'ancienne maîtresse de Maurice Michali, le trio infernal a dénoncé Maurice Michali, l'ami de Roger Botuan, parce qu'il était juif. Et donc là, je suis entré dans un univers assez glauque, en fait.
0: Oui, vous avez tout un chapitre dans votre ouvrage qui est consacré justement à cette histoire, et c'est vrai qu'elle fait assez froid dans le dos hein, quand on voit les systèmes de dénonciation, les lettres qui sont envoyées aux uns et aux autres. Ça nécessiterait presque une émission, hein, cette histoire de Maurice Michali.
1: C'est intéressant parce que, en fait, on s'aperçoit, lorsqu'on regarde la trajectoire du SD, lorsqu'on regarde la trajectoire de son bras armé, qui est le commando de Landerneau, on s'aperçoit que tout se fait sur des dénonciations. C'est-à-dire que, à partir de 1943, on a abandonné les grands mouvements, les grandes rafles, où il y a 1500 soldats ou plus, et ce sont des petits commandos mobiles qui vont aller chercher un par un les résistants, les interroger, les torturer, évidemment, et avoir ainsi d'autres renseignements. Donc, ça a été une façon pour moi de voir l'environnement et de me rendre compte que les archives nous apprenaient énormément de choses. Et puis, il y avait des archives qui nous apprenaient rien du tout. Notamment... les archives du service historique de la défense de la marine à Brest. J'ai voulu avoir des renseignements sur la prison de Pontagnou.
0: Oui.
1: Parce que cette prison est une prison allemande pendant la guerre, mais elle est entretenue. Tous les travaux sont faits par les Français. L'imprimerie PAM.
0: Oui.
1: Et la petite fille d'un résistant, Gabriel Le Signe, mort avec Roger Botuan. Et elle me disait que

0: fois qu'un charnier était découvert, toute la famille allait avec l'empreinte dentaire de Gabriel. C'est la seule chose qu'ils pouvaient identifier. Et ils allaient voir si il y avait une correspondance. Et ils ont fait ça pendant très longtemps. Puis ils se sont lassés, évidemment. Et donc, ça s'est arrêté progressivement. On peut dire que il y a eu une baisse des recherches qui correspond aussi au désintérêt pour les procès des collaborateurs et pour les procès des criminels de guerre allemands. À partir de 1950-51, oui, on a tout refermé.
1: Oui, on a voulu tourner la page. Et puis...
0: La page était quasiment 1947, la page est tournée. Pour d'autres raisons, principalement la guerre froide et la cassure entre les communistes et les non-communistes, notamment dans la résistance. Les jours heureux de la résistance ont duré, la semaine du 8 mai 1945. Oui. Le temps des balles du 8 mai 1945, et après... Le quotidien est revenu, il fallait se nourrir, il fallait se loger, il fallait construire un avenir, il fallait tourner la page. Et d'ailleurs, les déportés qui sont rentrés n'ont jamais raconté leur histoire à ce moment-là. Et on a su ces histoires que vraiment dans les années 70-1980. La rafle des Juifs du Valdiv, on ne la connaît que dans les années 1975. C'est quand même extraordinaire. On est capable de rafler 13 000 personnes et pendant 20 ans, on n'en parle pas.
1: Mais c'est fou.
0: Voilà, donc c'est ce qui explique ce qui a pu se passer à ce moment-là. Aucune recherche sérieuse. Jusque dans les années 60, où là, on trouve quelque chose de nouveau, qui est le résistentialisme voulu par le général de Gaulle.
1: Oui.
0: C'est-à-dire, le peuple français était uni, la résistance était commune à tous. Jean Moulin entre au Panthéon, il n'y a plus de place pour l'histoire. On est dans la commémoration, on est dans la politique, mais il n'y a plus de place pour l'histoire, et plus d'intérêt d'ailleurs. On est tellement sevré de toutes ces histoires que les gens veulent penser à autre chose. Le seul grand film des années 60 sur la résistance, le plus beau d'ailleurs, c'est L'Armée des Ombres de Jean-Pierre Melville, qui n'a pas eu un succès extraordinaire à l'époque. Et il faut attendre Le Chagrin et la Pitié de Max Ophüls en 1971 pour que les gens commencent à reparler de ces faits-là.
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2: Bienvenue dans la nouveauté du disque. Dans son album Inferno, le pianiste Behzad Abdourahimov déploie toute l'étendue de son talent dans un récital au contraste marqué. Du classicisme de Karl Czerny à la virtuosité listienne en passant par les couleurs impressionnistes de Claude Debussy et l'univers théâtral d'Igor Stravinsky, ce programme traverse les styles avant de s'achever sur une note apaisée avec Johannes Brahms. On écoute la danse russe extraite des trois danses de Petrouchka de Stravinsky pour le label Alpha.

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0: Jean Martinon dirigeait l'Orchestre de Paris dans cette version de la valse M72 de Maurice Ravel.
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2: Bienvenue dans la nouveauté du disque. Dans son album Inferno, le pianiste Behzad Abdourahimov déploie toute l'étendue de son talent dans un récital au contraste marqué. Du classicisme de Karl Czerny à la virtuosité listienne en passant par les couleurs impressionnistes de Claude Debussy et l'univers théâtral d'Igor Stravinsky, ce programme traverse les styles avant de s'achever sur une note apaisée avec Johannes Brahms. On écoute la danse russe extraite des trois danses de Petrouchka de Stravinsky pour le label Alpha.

0: D'amour, c'est le titre tout simple et tellement plein de promesses du spectacle que présentera le chorégraphe Thomas Lebrun les 28 et 29 mai à Quimper. Pensé à l'origine pour évoquer le harcèlement scolaire, le spectacle prend un contre-pied lumineux. Dans une émission fictive, Radio Love, qui associe Charles Trenet, Esaô de Sagazan, Lionel Richie ou Sheila, le chorégraphe célèbre l'amour romantique, filial, amical, inclusif. Au-delà, il esquisse aussi une réflexion profonde sur l'acceptation de soi et le respect de l'autre. Des plumes, des paillettes, du playback à la chansonnette, en passant par quelques confidences, le chassé-croisé des interprètes suffit à donner tout son relief au dialogue sentimental. Aussi pop que poétique, voilà un hymne joyeux à l'amour et à la liberté d'aimer, qui questionne sans jamais imposer. D'amour, chorégraphie de Thomas Lebrun, jeudi 28 mai et vendredi 29 mai à 19h au Théâtre de Cornouailles à Quimper. Prix des places 8, 10 et 18 euros.
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0: L'ensemble L'Écho des Vagues, formé de 50 choristes accompagnés par un orchestre baroque de musiciens professionnels, a choisi d'interpréter Le Messie, l'œuvre magnifique et spectaculaire de Handel. Dirigé par Pierre-Emmanuel Clerc, ce concert a fait l'objet d'une tournée de 12 dates dans plusieurs lieux du Finistère et du Morbihan. Les deux dernières représentations de cette version du Messie auront lieu le vendredi 8 mai à 20h30 à l'église Saint-Rémeur à Carhaix-Plouguer et le lendemain, samedi 9 mai, toujours à 20h30, mais cette fois en l'église Saint-Démette de Plozévette, en baie d'Audierne. Prix des places pour ce grand moment de musique, 15 et 17 euros, gratuit pour les moins de 12 ans.
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0: Composé d'une quarantaine de choristes bretons, l'ensemble Slava invite à une immersion sonore au cœur de la liturgie orthodoxe. Entre rythme méditatif et harmonie séculaire, chaque note de ce répertoire, qui court du XIVe siècle à nos jours, est une invitation au recueillement et à la sérénité. Concert du chœur Slava le dimanche 24 mai à 17h30 à l'église Notre-Dame de l'Assomption à Quimperlé. Entrée 12 euros pour les adultes.
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0: 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Animé par le plaisir de chanter, l'ensemble vocal traversera le temps et l'espace avec un mélange de musique classique, religieuse, de chansons de France et d'ailleurs. Le concert de Tudarvro débutera à 17h30, libre participation. La recette sera offerte à l'association Céline et Stéphane, le CEMI Espoir 29.
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0: L'Orchestre national de Bretagne rend hommage à l'artiste Joséphine Baker le 29 mai au Quartz avec des œuvres de Darius Milhaud et de Francis Poulenc. Sous la baquette de Nicolas Ellis, nouveau directeur musical, et avec Alexandre Tarot au piano, l'orchestre nous embarque dans l'esprit insouciant des années folles. Des œuvres pleines de vivacité sont au programme de la soirée, un clin d'œil à l'atmosphère du bœuf sur le toit au lieu de l'avant-garde parisienne. C'est le vendredi 29 mai à 20h30 au Grand Théâtre du Quartz à Brest et les tarifs varient de 21 à 39 euros.
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0: Bienvenue et heureux de se retrouver pour ce 18e et nouveau numéro de votre série Jazzimut, tendance et rencontre actuelle sans frontières, saison 14. Un rendez-vous, je vous le rappelle, labellisé Radio Méga, à retrouver en alternance hebdomadaire avec Jazzimut, jazz d'hier et d'avant-hier, présenté et réalisé par Pierre. Aujourd'hui, je vous propose un portrait en deux clichés discographiques d'une musicienne et arrangeuse norvégienne du nom de Sinikka Langeland. Principalement vocaliste et aussi harpiste sur l'instrument traditionnel finlandais qu'est le kantele, Sinikka Langeland, c'est tout d'abord une démarche investie dans la recherche sur les chants runiques du Kelevala, le récit fondateur du peuple finnois. Puis, par la suite, c'est la rencontre avec des musiciens scandinaves inspirés par les musiques de jazz. C'est donc deux de ces rencontres qu'il va être question aujourd'hui avec l'album Star Flowers, à retrouver en seconde partie d'émission, et l'enregistrement The Land That Is Not, qui sera l'objet de notre première séquence. The Land That Is Not, la terre qui n'est pas, est une citation à un ouvrage de la poétesse suédoise Edith Södergran, disparue en 1923, mais aussi une référence à l'œuvre du poète Olav Håkonsson Hauge, autre figure de proue de la poésie scandinave, quant à lui décédé en 1994. Sinikka Langeland, au chant et au kantele, traduit donc ici avec empathie la rêverie et la fragilité que ses esprits poétiques lui évoquent, usant pour cela d'arrangements et d'un écrin mis en forme par le quartet scandinave expérimenté qui l'entoure. Tryggvesen au saxophone ténor et soprano, Arve Henriksen trompette, Anders Jormin contrebasse et Markku Unaskari batterie. De cet enregistrement, The Land That Is Not, signé de Sinikka Langeland, en voici quatre pièces. Triumph of Being, poème d'Edith Södergran, It's the Dream, poète d'Olav Håkonsson Hauge, The Day Cools, encore une poésie d'Edith Södergran, et en ouverture de cette séquence, le titre éponyme de ce disque, bien sûr, The Land That Is Not, là aussi, encore un poème d'Edith Södergran.

The Day Cools, ou le thème final de cette séquence, extraite du disque The Land That Is Not, album signé de Sinica Langland, vocaliste, harpiste et arrangeuse norvégienne. The Land That Is Not, un enregistrement publié en 2011 sur le label ECM. Pour le second cliché discographique choisi de Sinica Langland, nous allons nous situer en amont de The Land That Is Not avec le premier opus de cette formation scandinave. Autour de la voix et du cantélé de Sinica Langland se retrouvent pour enregistrer l'album Starflowers deux musiciens norvégiens, le saxophoniste ténor et soprano Trygve Zheim ainsi que le trompettiste Arv Eriksen, le contrebassiste suédois Anders Jormin et Markku Unaskari, quant à lui, batteur finlandais. Il y a dans cette musique de Starflowers une luxuriance au sein de laquelle eh bien, se conjuguent différentes formes de couleurs et de libres expressions, et cela autour de la tradition runique incarnée par le cantélé et la voix de Sinica Langland. Alors, au final, la double lignée de ce disque entre tradition et modernisme donne à Starflowers un parfum envoûtant qui agit comme une exploration attrayante entre des concepts apparemment disparates, mais qui finalement eh bien, se sentent à l'aise les uns avec les autres. De Starflowers, signé de Sinica Langland, en voici quatre pièces titrées en norvégien, dont vous m'en excuserez la prononciation, Stov comme poussière, Langt Impaskoga comme loin dans la forêt, Ardu Litet Til Evlene Om Nata, comme vous avez écouté les rivières de la nuit, et en ouverture, Den Lille Fleuten comme le petit sifflet.

Ardulitotil Elvene Omnata, ou avez-vous écouté les rivières de la nuit? C'était le final de cette séquence extraite du disque Star Flowers, signé de la vocaliste, harpiste et arrangeuse norvégienne Sinika Langland. Star Flowers, un album publié en juin 2007 sur le label ECM. Eh bien, ainsi s'achève ce présent Jazzimut, tendance et rencontres actuelles sans frontières, saison 14. La semaine prochaine, aux mêmes coordonnées, vous retrouverez Pierre dans sa série toujours érudite et passionnante, Jazzimut, Jazz d'hier et d'avant-hier. Quant à moi, eh bien, je vous donne rendez-vous dans 15 jours, en attendant, continuez à être prudent et comme d'hab, à ciao !

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Alors bonjour, c'est Bernard à l'antenne pour cette balado-diffusion où je vous parle de l'histoire des basses. C'est la 16e. La 16e émission sur l'histoire des basses, et je vais continuer à vous faire entendre NHOP, Niels Henning Ørsted Pedersen, donc le contrebassiste, mon contrebassiste préféré, le plus virulent, le plus efficace, le plus rapide, etc. Et là, on va l'écouter dans un concert avec Oscar Peterson. Et donc, avant tout ça, je vous annonce quand même le 6e festival Dixie Jazz 29 qui se tiendra à la salle Quai en Logodan-Aulas, 2025. Festival qui sera réduit à la plus simple expression, puisqu'il n'y aura qu'un seul concert, faute de subvention. Concert avec le Crazy Coconu Jazz Band, groupe du Sud Finistère, dont nous allons écouter un pot pourri. Et alors, je vous le dis avant le pot pourri, cette fois, si vous relevez la liste des morceaux qui sont dans le pot pourri, je crois qu'il y en a 5. Eh bien, si vous m'envoyez en mail la liste à moi ou à Neptune, la liste des 5 morceaux, eh bien, vous gagnerez une entrée gratuite à ce festival. Voilà, et on écoute tout de suite le Coconut Jazz Band.